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Picasso, ça vous dit quelque chose, n'est-ce pas? Dali aussi, j'imagine. Et peut-être même Lorca ou Buñuel, de grands artistes et intellectuels espagnols du début du XXe siècle. Mais alors, seriez-vous capable de nommer des figures féminines espagnoles qui auraient, elles aussi, marqué cette même période? Non? Bizarrement, ça ne m'étonne pas plus que ça. Et pourtant, elles ont bel et bien existé. Laissez-moi donc vous raconter l'histoire de la Residencia de Señoritas, traduisible en français par la Résidence des Demoiselles, qui, de 1915 à 1936, a accueilli de très nombreuses femmes pour leur donner une éducation universitaire. Fondée par l'impétueuse Maria de Maeztu, cette école a réuni sur 20 ans de nombreuses étudiantes, toutes plus audacieuses les unes que les autres, à une période où l'éducation approfondie du genre féminin était bien rare, voire même inexistante. Elles sont tellement nombreuses à y avoir étudié ou à y être allées pour assister à des conférences ou des réunions féministes que j'ai décidé de vous parler de quatre d'entre elles. Il s'agit de Victoria Kent, Juana Moreno Sosa, Clara Campoamor et Josefina Carabias.

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11: Bonjour à tous, chers auditeurs d'Altistoria. Merci de nous être fidèles de semaine en semaine. Aujourd'hui, nous partons en Margeride. Oui, la Margeride. La Margeride, c'est un territoire qui est en partie situé en Haute-Loire. Et plus précisément, nous partons dans le monde des souffleuses de perles de Margeride. Alors, pour découvrir ce thème, nous avons avec nous Bernard Soulier. Bonjour Bernard.
12: Bonjour.
11: Merci d'avoir accepté notre invitation. Bernard, vous êtes un instituteur retraité, guide conférencier et président de l'association Au Pays de la Bête du Gévaudan, qui défend la réalité historique de la bête située à Auvers, dans l'ouest de la Haute-Loire. Vous avez écrit et coécrit des livres sur la bête et vous êtes souvent sollicité pour parler de cette affaire que vous connaissez bien. Vous avez également écrit sur de nombreux autres sujets tels que les Cévennes ou encore la vie rurale en Gévaudan. Et aujourd'hui, nous partons dans le monde des souffleuses de perles de Margeride. Alors, avant d'attaquer le sujet, est-ce que on peut définir la zone géographique qu'on entend par Margeride ?
12: Alors, la Margeride, c'est une entité, disons, géographique, qui est à cheval sur plusieurs départements, la Haute-Loire, en partie le Cantal, la Lozère. C'est une région naturelle, donc. En gros, on peut la délimiter de la façon suivante. C'est entre les vallées de la Truyère à l'ouest et de l'Allier à l'est. Et pour ce qui est du nord au sud, à peu près des environs de la plaine de Brioude jusqu'aux approches des Causses lozériens. Voilà, c'est ça la Margeride. Donc c'est une région naturelle. Ce n'est pas une entité administrative du tout.
11: D'où vient le nom Margeride ?
12: Le nom de Margeride viendrait, je dis bien viendrait, peut-être de Marguerite, la fleur donc. Au XVIIIe siècle, ce mot est traduit par Marguerite et il désigne la fleur mais aussi la perle. La perle, la pierre précieuse, donc la perle. On trouve ça par exemple dans deux vers de Pierre de Ronsard, un célèbre poète, qui est tiré de son ouvrage « Tombeau de Marguerite de France ». Alors il nous a écrit ceci, que pour signaler de son corps la valeur, il naisse de son nom et la perle et la fleur, Marguerite. Donc Margeride, ça serait peut-être lié.
11: Il y a beaucoup de Marguerites en Margeride ou pas ?
12: Il y en a peut-être, oui, il y en a quelques-unes je pense, mais c'est peut-être pas la majorité non plus.
11: Pourquoi est-ce que, alors du coup, quand on va dans le vif du sujet, souffleuse de perles, ça fait donc référence à l'artisanat du verre. Pourquoi cet artisanat du verre, il prédomine dans cette région ?
12: Alors, l'artisanat du verre a été présent depuis très longtemps en Margeride, puisqu'on retrouve des traces de maîtres verriers dès le XVIe siècle. C'est une activité qui était pratiquée donc traditionnellement en Margeride. C'était des maîtres verriers donc qui fabriquaient des objets en verre. C'était pas du tout les souffleuses de perles. Donc il y a ce premier élément là, et il y a eu aussi pour relier tout ça aux perles en Margeride, il y a toujours d'ailleurs des moules perlières. Dans certains ruisseaux de Margeride, on trouvait des moules perlières, donc des moules qui pouvaient produire des perles de façon naturelle. Alors ça existe toujours de nos jours, mais bon, de nos jours, c'est une espèce qui est entièrement protégée, donc on ne peut pas vraiment se rendre compte si elles sont toujours là, mais elles doivent toujours, il doit toujours y en avoir quelques-unes, malgré peut-être la pollution qui en a détruit pas mal.
11: D'accord, alors on distingue la perle de l'artisanat du verre, parce que quand on parle de souffleur, souffleuse, ça évoque la technique de fabrication du verre.
12: Oui, alors ouais. Ces deux premiers éléments que j'ai cités, donc l'artisanat du verre, les maîtres verriers à partir du XVIe siècle et la perle naturelle, n'ont rien à voir avec les souffleuses de perles qu'il y a eu au début à la fin du XIXe siècle et au début du XXe siècle. C'est un pur hasard, hein.
11: D'accord.
12: C'est un pur hasard.
11: Okay. Du coup, la différence fondamentale entre souffleuse de perles et artisanat du verre. Donc, artisanat du verre, on crée du verre, on crée des récipients en verre, etc. Et les perles, elles sont à destination de quoi ?
12: Alors, les perles, elles étaient fabriquées à partir de verre, mais de verre qui était déjà fabriqué. Donc, les souffleuses de perles utilisaient des tubes en verre pour fabriquer ces perles,
11: d'accord,
12: ces perles soufflées. Mais l'artisanat du verre a bien existé jusqu'au XVIIIe siècle en Margeride.
11: Alors justement, quelles étaient les techniques et les conditions de travail des personnes ?
12: Alors, les souffleuses de perles, donc, elles recevaient du verre en tube.
11: Oui.
12: Et c'est à partir de ce verre en tube qu'elles soufflaient donc des perles. Alors, elles avaient une table de souffleuse sur laquelle était installé un soufflet. Un soufflet qui permettait donc de pulser de l'air. Et c'était grâce à cet air pulsé qu'elles arrivaient avec une lampe à pétrole à produire une flamme assez haute en température pour arriver à faire quasiment fondre le verre. Donc elles avaient ce tube de verre, elles le chauffaient sur leur lampe à pétrole qui était activée donc par le soufflet, et elles le soufflaient tout en tournant avec leurs doigts, et à un moment donc elles envoyaient une petite bouffée d'air dans le tube de verre, ce qui formait une bulle, comme un peu une bulle de savon, et après elle coupait cette perle qui donc devenait une sphère parfaite en principe, et donc ça faisait ces fameuses perles de verre.
11: D'accord. Et les conditions de travail des salariés, alors le mot salarié à l'époque n'existe pas, mais des travailleurs, elles étaient bonnes ou compliquées ?
12: Alors, il y a deux choses, si vous voulez. C'est que les conditions de travail étaient assez pénibles, disons. Alors déjà, c'était un travail principalement à domicile qui se faisait. Hein. Les souffleuses de perles, donc elles travaillaient chez elles.
11: C'était des femmes, donc.
12: C'était la plupart du temps, c'était des femmes. Il y avait aussi quelques hommes qui travaillaient, mais plus dans les usines. Parce que le grand centre du soufflage de perles, c'était à Langeac. C'était situé à Langeac. Donc là, il y avait des sortes d'entreprises, d'usines, où étaient soufflées des perles de verre, mais aussi où était collecté tout ce qui se faisait à domicile. Donc les souffleuses de perles, elles travaillaient chez elles, la plupart du temps, et après elles amenaient leur production à Langeac. Et c'était là aussi où elles récupéraient tout le matériel nécessaire, c'est-à-dire les tubes de verre, la table pour souffler, les boîtes, etc., la lampe à pétrole, tout ça était récupéré donc à Langeac chez ces artisans qui collectaient en quelque sorte les perles de verre. Donc eux, ils les collectaient et après ils les expédiaient dans des maisons à Paris où elles étaient transformées en imitation de perles fines. C'était pas du tout des perles de valeur, c'était pas des perles fines puis c'était du verre, mais ils transformaient ça en imitation de perles fines en faisant introduire dans les perles ce qu'ils appelaient de l'essence d'Orient. C'est-à-dire c'était une sorte de mixture liquide qui était préparé à base d'écailles d'ablettes, d'écailles de poisson, et donc ça leur donnait un aspect précieux, alors qu'elles n'étaient pas du tout en matière précieuse.
11: Donc ça, c'est au XVIIIe siècle.
12: Oui. D'accord. Non, c'est pas au XVIIIe siècle, c'est au XIXe siècle.
11: D'accord, c'est plus tard.
12: Voilà, c'est plus tard. C'est à partir de 1850, 1860 à peu près, et ça s'est terminé en 1930.
11: Oui, parce qu'on imagine qu'il faut quand même une certaine technique en termes d'outils pour réaliser ces matériaux qui étaient sûrement impossibles au XVIIe ou XVIIIe siècle.
12: Non, ça existait avant déjà, ça a existé.
11: Ça met du temps à venir.
12: Voilà, ça s'est développé dans la région de Langeac à partir des années 1870 à peu près.
11: D'accord. Et c'est un artisanat qui date du XVIe, du coup, XVIe siècle ?
12: Alors, au XVIe siècle, donc, en Margeride, il y avait des verriers. Des verriers qui fabriquaient du verre. Là, c'était tout à fait différent. Ils fabriquaient du verre à partir de sable et de potasse. Alors, pourquoi ça s'est développé là, à cette époque-là, au XVIIIe siècle ? Tout simplement parce que sur place, il y avait tout ce qu'il fallait. Il y avait du sable siliceux, du sable qui contenait de la silice, donc, c'est ce qu'il faut pour faire du verre. Il y avait des fougères pour la potasse, et il y avait surtout du bois pour le combustible des fours. Donc tout ça s'est développé là. Alors c'était pas des grosses entreprises, c'était des toutes petites entreprises avec un maître verrier et quelques ouvriers, et eux fabriquaient du verre, ils faisaient fondre le verre donc, et ils fabriquaient des objets en verre, ils soufflaient des verres, ils soufflaient des bouteilles, des carafes, des bénitiers, etc. On a des exemples de cette production à partir du XVIe siècle, et c'était assez important au XVIIIe siècle. Et ça a perduré jusqu'au début du XIXe.
11: Les souffleuses de perles, est-ce que c'était un métier dangereux pour elles ?
12: Alors, dangereux, oui et non. Ça pouvait être dangereux, puisqu'on a un exemple, par exemple, d'un couple de souffleurs de perles de Langeac qui a péri brûlé en allumant leur lampe à pétrole. Et ben, le pétrole s'est répandu, la maison a pris feu, etc. Donc, eux, ils ont péri brûlé. Ça pouvait être dangereux, mais ce n'était pas vraiment dangereux en soi. Par contre, c'était un métier qui était relativement fatigant, fatigue oculaire notamment, puisqu'il fallait vraiment observer ce qui se passait sur la petite tige de verre que les souffleuses employaient. Et ça se passait dans la pénombre un petit peu, justement pour voir l'instant précis, parce que c'était très précis, c'est quelque chose qui est assez complexe à faire. Moi personnellement, j'ai essayé de fabriquer des perles de verre, parce que j'ai retrouvé tout le matériel nécessaire. J'ai essayé de faire du soufflage, mais j'y suis pas arrivé du tout, hein, parce que c'était quand même quelque chose qui était assez technique, disons. Il fallait souffler juste à un moment très précis, quand la tige de verre prenait une certaine couleur rosée, que seules les souffleuses spécialisées arrivaient à détecter. Et donc, comme ça se passait dans la pénombre, il y avait une fatigue oculaire, il y avait aussi une fatigue un peu physique au niveau des épaules, des tensions, etc. Voilà, après, le danger pouvait exister de par le pétrole qui était présent et qui pouvait s'enflammer à tout moment, bien sûr.
11: Est-ce que ces techniques qui ont l'air quand même assez particulières et compliquées, elles étaient transmises de mère en fille ? Est-ce que c'est lié à un petit microcosme ?
12: Alors oui, c'était souvent transmis dans le village aussi. On a des exemples. Bon, il y avait beaucoup de soufflage de perles qui se faisaient fin 19e, début 20e, dans la région de Langeac, Pinol, Sorgues, etc. Mais il y a eu aussi du soufflage de perles qui s'est fait en Lozère, par exemple, dans certains villages de Lozère. Donc là, c'était une ouvrière qui venait de Langeac, par exemple, qui maîtrisait très bien la technique et qui allait enseigner ça, en quelque sorte, aux femmes du village. Et après, les femmes du village réussissaient à produire aussi des perles. Et donc, tout ça, après, revenait à Langeac.
11: Est-ce que ça peut être lié, est-ce que c'est lié aux béates ? Est-ce que les béates l'enseignaient ?
12: Alors, j'ai pas trouvé de documents qui nous disent que les béates l'enseignaient, mais peut-être ça a pu arriver. Bon, les béates, elles enseignaient plutôt la dentelle, apparemment. Ouais.
11: Les impacts économiques de cette activité en Haute-Loire, ils sont comment ? Ils sont importants ? Ça correspond à quoi en termes de vie économique, la fabrication et surtout la vente, en fait, la revente de ces produits ?
12: Alors, disons qu'il y a eu un impact économique relativement important. Puisqu'on s'est aperçu, je me suis aperçu en faisant des recherches là-dessus, dans les registres d'état civil, que beaucoup de ces souffleuses de perles étaient des mères célibataires. Alors je me suis posé la question, mais enfin pourquoi autant de mères célibataires qui se disaient souffleuses de perles émailleuses ? Émailleuses, c'était un terme qui était employé pour désigner donc les souffleuses de perles. Et en creusant un peu, j'ai réfléchi à la chose et je me suis aperçu que tout simplement, c'était pour elle une bonne source de revenus, puisque le soufflage de perles était réputé pour apporter quand même un revenu confortable. Par rapport à la dentelle, par exemple, c'était mieux payé, disons, que la dentelle au carreau. Donc il y a ce premier point-là. Ça permettait donc à ces mères célibataires de rester chez elles, de rester sur place, et de gagner leur vie tout en s'occupant un petit peu en même temps de leurs enfants, puisque le travail se passait à domicile. Bon, il n'y a pas eu que des mères célibataires, bien évidemment. Hein. On a d'autres cas de gens tout à fait normaux, disons, avec des guillemets normaux, et qui ont participé au soufflage de perles.
11: Ça se revendait jusqu'où ces perles, on peut parler du verre aussi, hein. Le verre, les perles, est-ce qu'elles se vendaient jusqu'aux Pays-Bas ou ça correspond à quoi l'exportation de ces produits?
12: Alors, les perles que fabriquaient les souffleuses de perles au 19e et 20e siècle en Margeride étaient donc récoltées à Langeac par ce personnage qui était désigné sous le nom de Perlaire. C'est un mot occitan qui signifie donc le collecteur des perles, alors, qui possédait aussi un magasin. Donc lui, il collectait ces perles, qui étaient brutes donc, qui étaient en verre transparent. Il les expédiait dans une entreprise parisienne qui les enduisait donc cette fameuse essence d'Orient. Et une fois qu'elles étaient devenues des imitations de perles fines, elles étaient vendues principalement à l'exportation, donc dans les pays asiatiques notamment. Voilà, sous forme d'imitation de perles fines. Et on retrouve aussi certaines de ces perles qui étaient les plus petites, et celles qui étaient des fois un peu moins bien réussies, étaient aussi utilisées pour réaliser des couronnes mortuaires. On retrouve ça aussi.
11: Les impacts sociologiques, vous y avez déjà répondu avec les mères célibataires. Ces mères célibataires, du coup, c'était des choix, c'est-à-dire elles se disaient je vais faire ce métier-là, et ou alors c'était des femmes qui étaient, dépourvues de dot, de mariées. Est-ce que c'était vraiment un choix, cette orientation professionnelle pour ces femmes? C'était une obligation?
12: Alors bon, est-ce que c'était vraiment un choix? Ben, on ne le sait pas trop, mais moi je pense que oui. Disons que c'était une opportunité très importante pour elles, puisqu'encore une fois, ça leur permettait de rester à domicile tout en gagnant correctement leur vie. Ça a été une activité quand même relativement importante, puisque sur la région Langeac, Pinol, Sogue, on a compté quand même plusieurs milliers de souffleuses de perles à domicile. Alors le travail se faisait principalement, surtout pour celles qui avaient, disons, une autre activité, pendant les mois d'hiver. C'était là où il y avait le plus de production.
11: Elles étaient veuves, ces femmes, du coup, puisqu'elles étaient mères célibataires, vous disiez.
12: Elles pouvaient être soit veuves, soit filles-mères, soit... Bon, mais il n'y avait pas que des mères célibataires. Hein. Il y avait aussi des mères non célibataires, des couples. On a même des exemples de couples qui se disent tous les deux émailleurs. Le mari et la femme, tous les deux, souffleurs et souffleuses de perles.
11: Est-ce qu'il y a des anecdotes que vous voudriez nous dire?
12: Alors, j'ai déjà un petit peu évoqué la chose, c'est cette famille-là de Langeac, Portal, ils s'appelaient les époux Portal, qui ont été tués à cause de leur métier, disons, de souffleur de perles, puis ça s'est passé, je crois, en 1875 de mémoire. Donc à Langeac, ses époux, c'était le matin, ils voulaient commencer leur journée de travail en allumant bien sûr les fameuses lampes à pétrole. C'était des lampes à pétrole toutes simples. Hein. Bon, le pétrole, il garnissait les lampes à pétrole, il les remplissait de pétrole. Le pétrole a coulé, s'est enflammé, il y a eu une mauvaise manipulation. Du pétrole s'est répandu sur leurs habits ont pris feu aussi. Ils ont essayé de sauter par la fenêtre, ils n'ont pas réussi, et finalement tous les deux ont été brûlés à un degré très important, et ils sont décédés de leurs blessures, laissant d'ailleurs un enfant orphelin. Et on a des éléments qui nous disent qu'après les gens de Langeac ont essayé de prendre en charge ces enfants qui étaient devenus orphelins en réalisant une quête, et donc en attribuant une somme d'argent à la famille pour subvenir aux besoins de ses enfants.
11: Qu'est-ce qui reste aujourd'hui de cet artisanat?
12: Ben, il n'en reste rien, hormis, bon, dans les villages, dans quelques villages, on peut encore trouver ces fameuses tables de souffleuses de perles. Alors, c'était des tables qui étaient soit individuelles, soit avec deux places, soit avec trois places, et même jusqu'à quatre places. Donc il pouvait y avoir quatre souffleuses qui travaillaient en même temps autour de la table. Ça peut encore se retrouver dans les villages, ainsi que tout le matériel qui leur était nécessaire, à savoir donc une lampe à pétrole. Elles avaient également des boîtes pour ranger les perles. Elles avaient aussi une petite scie, disons une petite scie comme pour scier les ampoules médicales, quelque chose comme ça, qu'elles affûtaient sur une petite meule en grès. Et donc tout ça, tout ce matériel peut se retrouver, ainsi que ce qu'elles utilisaient, donc les tubes de verre, qu'on peut trouver des fois dans certaines brocantes, et on peut même trouver parfois des perles qui avaient été fabriquées à l'époque, au hasard de quelques brocantes, disons. Moi, j'en possède, par exemple.
11: Si aujourd'hui, on veut tester, vous disiez que vous avez testé tout à l'heure le fait de souffler pour créer une perle, où est-ce qu'on peut aller pour l'expérimenter?
12: Pour l'expérimenter, c'est pas facile. Déjà, il faut trouver un tube de verre. Alors, les tubes de verre, ils avaient différents diamètres, suivant le diamètre de la perle qu'on voulait réaliser. Hein. Il faut déjà trouver des tubes de verre. Alors après, il faudrait trouver une lampe à pétrole et un soufflet. Alors on peut remplacer ça par un chalumeau moderne, bien évidemment. Hein. Alors les souffleurs de verre existent. Il y en a un à Sog, par exemple, hein, qui fait de très jolies choses, d'ailleurs. On peut tester ça comme ça. Mais encore une fois, c'est quelque chose qui est très technique. Ça paraît très simple, ultra simple. Quand on voit la description, on dit « Oh, mais c'est facile !» Eh bien non, pas du tout. Hein. Parce que si on ne souffle pas au bon moment, ben, ça ne fait rien du tout. Ou alors, si on chauffe trop le tube de verre se ramollit complètement et il se courbe et ça ne marche pas non plus.
11: En termes de salaire pour ces souffleuses de perles, on aurait un ordre d'idée aujourd'hui. Est-ce qu'elles gagnaient bien leur vie ?
12: Alors, apparemment, elles gagnaient bien leur vie. Elles gagnaient bien leur vie parce que moi j'ai trouvé des documents qui nous disent que c'était mieux payé que le travail de la dentelle, qui était quand même le travail majoritaire à domicile à l'époque. La dentelle, c'était quelque chose de très développé, et les souffleuses de perles étaient mieux rémunérées que les dentelières. Alors elles étaient payées à ce qu'elles appelaient le mille de perles, c'est-à-dire que pour chaque millier de perles, elle percevait une somme d'argent. Alors, elle s'amusait pas, d'ailleurs, à compter. Enfin, elle, au départ, elle les comptait. Elle faisait des paquets de 5 ou de 10 sur leur table, qu'elle faisait glisser après dans une boîte. Et comme ça, elles arrivaient à compter les perles qu'elles fabriquaient. Quand elles amenaient ça, donc, au collecteur, Alain Jacques, lui, il s'amusait pas à compter les perles une par une, parce qu'il y aurait passé quand même pas mal de temps. Lui, il procédait par pesage comparatif. C'est-à-dire que si on lui amenait une quantité de perles, il mettait 1000 perles du même diamètre sur un plateau d'une balance de plateau, donc, et il versait les perles qu'on lui amenait jusqu'à l'équilibre du fléau. Donc il procédait comme ça, et après il payait donc le dû aux souffleuses de perles. Les souffleuses de perles donc pouvaient, avec cet argent, racheter du matériel si elles en avaient besoin. Et l'activité pouvait continuer.
11: D'accord. Est-ce qu'on peut dire que c'est un métier qui... Parce que je reviens tout à l'heure à la condition des femmes, c'était intéressant sur les mères célibataires, parce qu'on est quand même dans une société qui est quand même patriarcale encore au 19e siècle. Est-ce qu'on peut dire que c'est des métiers qui contribuent à l'émancipation féminine ou pas du tout? Ou est-ce que c'est trop moderne de dire ça?
12: Je pense que c'est un peu trop moderne de dire ça. Par contre, ce qui est certain, c'est que ça a contribué... même assez modestement, on peut dire, mais au maintien de la vie dans les campagnes. À cette époque-là, bon, les campagnes étaient quand même beaucoup, beaucoup plus peuplées que de nos jours, et ça a permis d'amener un complément de revenus aux personnes qui vivaient dans les villages de Margeride, et surtout donc aux femmes. Et donc ça leur a permis aussi de leur apporter une certaine indépendance financière, disons.
11: Merci Bernard. D'avoir accepté notre invitation, cher Radio FM 43.
12: Merci à vous.
11: Vous voulez rajouter un élément sur les souffleuses de perles?
12: Alors, ce qu'on peut dire, peut-être parler un petit peu du salaire qu'elles percevaient.
11: Oui.
12: Elles percevaient un salaire quotidien à peu près de 1,50 franc à 3 francs pour 10 heures de travail. C'était quand même quelque chose qui était relativement... Alors, ça ne se donne pas beaucoup d'éléments quand on donne des chiffres comme ça, mais par rapport à d'autres... Si on fait des comparaisons avec d'autres revenus de l'époque, c'était un revenu qui était considéré comme relativement confortable, donc.
11: On peut le comparer à quoi, par exemple? À quels autres métiers qui étaient moins bien payés? La paysannerie, par exemple?
12: Ah oui, alors les paysans, et puis la dentelle, donc, qui était le gros du travail à domicile de l'époque. Hein, c'était vraiment la dentelle qui... Alors aussi, le leveur de perles principal de Langeac, qui s'appelait M. Faury. Ce M. Faury, d'après les éléments que j'ai pu trouver, et d'ailleurs aussi d'après la transmission orale, disons, qu'il y a pu y avoir depuis le début du XXe siècle, il était considéré comme quelqu'un de bon et d'honnête, ce qui n'était peut-être pas le cas de tous les gens qui faisaient travailler les femmes pour les dentelles.
11: Un dernier mot sur les souffleuses de perles ?
12: Sur les usines, disons, les usines, c'était pas vraiment des usines, mais sur les fabriques de perles qui étaient présentes à Langeac, et on trouvait des enfants qui travaillaient dans ces entreprises. Par exemple, sur l'arrondissement de Brioude, il y avait 3 fabriques de perles à Langeac qui employaient 32 enfants de 12 à 16 ans. La première, celle de M. Briat, employait 4 filles et 2 garçons qui ne savent ni lire ni écrire, ne vont pas à l'école, travaillent de 10 à 11 heures par jour et sont à leur pièce, c'est-à-dire qu'ils sont payés à ce qu'ils produisent. La deuxième, qui était un M. Diodonat, emploie 4 filles et 8 garçons, 3 garçons savent lire et écrire. Alors c'est un rapport d'un inspecteur qui nous dit ça. Le reste ne sait rien et ne va pas à l'école. Ils travaillent quand et comme ils le veulent, ils sont aussi à leur pièce. Et la troisième, qui était celle de M. Perrin, emploie 8 filles et 6 garçons qui ne savent ni lire ni écrire. Ils ne vont pas à l'école et travaillent 10 à 11 heures par jour et ils sont aussi payés à ce qu'ils produisent. Dans ces 3 cas, il nous dit l'atelier est fermé, le dimanche est fête. Voilà, donc autre rapport de l'inspecteur qui nous dit que les manufactures de verre soufflé au moyen d'un foyer alimenté par l'huile de pétrole sont dans une demi-obscurité, et il y en a 3 dans la ville de Langeac, donc il reprend les mêmes, et il parle aussi de celle de M. Faury. Lui, il nous dit qu'il n'a pas d'ouvrier au-dessous de 16 ans, mais il emploie 3 jeunes filles et 2 jeunes garçons au-dessus de 12 ans pour comparer les perles déjà fabriquées, travail peu fatigant, pour compter, pardon, les perles déjà fabriquées, travail peu fatigant et se faisant au grand jour. Voilà, parce qu'à partir de cette époque-là, le travail des enfants a commencé à être réglementé un petit peu, ce qui n'était pas le cas avant. Hein. Les premières lois sur le travail des enfants datent des années 1850 à peu près. Mais bon, ça restait quand même un travail assez long, puisqu'il parle de 10 à plus de 10 heures par jour.
11: C'était une autre époque.
12: C'était une autre époque, tout à fait.
11: Merci beaucoup Bernard d'avoir accepté notre invitation.
12: Merci à vous.
11: Merci à vous, chers auditeurs, d'être fidèles à l'émission de semaine en semaine. Je vous dis eh bien, à la prochaine émission, Altistoria, pour vous laisser compter la Haute-Loire. D'ici là, portez-vous bien. À très bientôt.
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5: Je suis le chat GPT et j'ai pris les commandes de l'émission.
6: Salut Stéphanie.
7: Salut Benoît.
6: C'était bien la dernière émission.
7: Oh oui, que de paillettes.
6: Oui, des paillettes de toutes les couleurs et de toutes les formes.
7: En parlant de paillettes, et si on parlait de chats aujourd'hui ?
6: Oh oui, c'est tellement bon quand c'est bien cuit, les chats.
7: C'est mignon aussi.
6: Et nonchalant.
7: Comme toi, Benoît. Alors, allons-y, parlons de chats.
6: Miaou.
7: Miaou.
5: Ah, ah, ah, ah.

0: Bonsoir auditeurice d'ici et d'ailleurs. Bienvenue sur À tout hasard, l'émission dans laquelle le hasard nous amène toujours quelque part. Ce soir, ce sont les chats qui prennent le pouvoir. Mais quels chats, me diriez-vous ? Des chats sauvages ? Des chats perchés sur des arbres ? Des contes du chat d'Iran ? Des chats GPT qui écrivent des chansons de Cat Power ? Des Cat Stevens qui dansent le cha-cha-cha ? Ou encore des enquêtes menées par Cat Size ? Nous verrons ça dans quelques minutes. Mais avant de donner la parole à mon ami le chat d'à côté, je vous annonce que nous avons reçu notre premier courrier d'auditrice. D'abord, elle nous félicite pour ses explorations radiographiques que nous tentons de mener au mieux depuis septembre dernier et remercie toutes les personnes engagées dans ce projet. Elle tient aussi à remercier Radio Campus de soutenir toutes les initiatives créatrices et encourage tous les bénévoles actuels et futurs à faire vivre cette radio. Elle espère même être présente pour les 30 ans de la radio en avril 2025 à Clermont-Ferrand. Elle espère aussi impatiemment qu'une seconde saison d'À tout hasard aura lieu à partir de septembre. Pour conclure, elle nous fait une demande particulière pour cette émission qui est la suivante. Surtout, surtout, ne pas remplacer l'expression « ça va » par « chava ». Apparemment, ça serait très difficile pour elle et elle pourrait en être malheureuse par la suite. Nous allons donc, très chère Nicole Estoufflée, essayer de vous garder comme auditrice et ne pas succomber au « chava ». Ah bon, je viens de le dire, mais c'était vraiment pour expliquer. Je vous rappelle que vous pouvez tous nous envoyer des petits mots quand vous voulez à tout hasard émission radio tout attaché @protonmail.com ou sur le site de Radio Campus Clermont-Ferrand. C'est maintenant l'heure du chat de Benoît qui va nous dire ce qu'on dîne ce soir dans À tout hasard.
1: Oui, merci Stéphanie, j'espère que ça va bien en tout cas. Oh, perdu, tant pis. Oui, alors dans le studio, toute une bande de chats de gouttière, voilà. Alors par exemple, Margot. Margot, de quoi vas-tu nous miauler tout à l'heure ?
2: Je vais vous montrer ce que je suis capable de faire 10 minutes avant le début de l'émission.
1: D'accord. Le compte à bord est lancé, très bien. Anso, de quoi vas-tu nous ronronner tout à l'heure ?
3: Oh, du chat et de l'intimité ?
1: Du chat et de l'intimité. Ok, de le chat intimité. Ouais, il ne faut pas faire des jeux de mots à chaque fois, sinon. Ok, très bien.
3: Oui, s'il te plaît.
1: Oui, voilà, voilà. Dans les studios également, Lulu, de quoi vas-tu nous ronronner ou miauler ou chatter ?
4: Mais de tellement de choses, c'est tellement vaste. Il y a trop de chats. Ou pas assez.
1: Oh là là, quel suspense. Très bien. Dans le studio également, Zoé. Salut Zoé.
5: Hello, l'équipe.
1: Quel salut, chat GPT.
5: Ah oui, quoi ? C'était pas moi. Hein.
1: D'accord, très bien. Et puis également Claire, bonjour Claire, de quoi vas-tu nous chat techniquer ? Je sais pas si ce mot est tout à fait homologué, mais...
6: Je vais vous chat techniquer la technique.
1: Très bien, c'est très bien. Et dans le studio également, du public en folie qu'on entend applaudir à tout rond. Voilà.
4: Calmez-vous,
1: s'il vous plaît, ce n'est que le début. Et puis un grand salut. Vous avez vu, j'ai pas dit un grand chalut.
2: Ah, c'est bien, bravo, on va pas te féliciter à chaque fois.
1: À Tim, à Joris et à Antoine que nous retrouverons dans nos prochaines aventures. Voilà, et ben voilà.
7: Chat.
1: Eh bien, première chronique de cette soirée avec toi, Anso. La voix est libre, à toi.
3: Merci, Benoît. Chabou. Hello, mes amis, j'espère que vous avez tous passé un week-end flamboyant, emmitouflé dans votre plaid, à vous demander à quel moment du mois de mai le soleil va faire son entrée fracassante à la Beyoncé et tout défoncer sur son passage, parce que là, il est aussi vaillant qu'un sexagénaire sans pilule bleue. Tu vois, quand mes amis du Sud me demandent avec innocence « Tu as fait quoi pour le pont, toi ?» Alors que sur Clermont-Ferrand, en Auvergne, il faisait un temps immonde, que mes cheveux sous la pluie ressemblaient au mur des lamentations et encore, personne n'aurait voulu s'y recueillir.
4: Non.
3: Je pourrais me réjouir pour le week-end prolongé, au soleil avec pastaga en terrasse à se dorer la pilule. Mais au fond, j'ai juste envie de les voir pleurer, en se faisant lacérer par les griffes acérées de mon chat sur leur serviette de plage tropicale. Non, je rigole. Nandy, mon chat, mon ami quadrupède, est le plus adorable de l'univers et je ne suis pas du tout cynique.
1: En toute objectivité. D'ailleurs, en parlant chat, vous avez eu le temps de bavarder de sujets profonds lors de ce long week-end sur le canapé ?
3: Tu es perspicace, mon petit Benoît. Tu connais bien mes activités. Le chat s'est vu interdire l'accès à la chambre pendant 3 mois. Pardon, excusez-moi, je me trompe de... Alors, il m'a raconté un fait divers invraisemblable et assez ahurissant, en effet. Mais je ne sais pas si je peux vous en parler, je suis assez timide.
1: Vas-y, raconte ce fait chahurissant, voyons.
3: Alors, il m'a expliqué qu'un de ses compères italiens à quatre pattes, nous l'appellerons Giuseppe, pour des raisons de confidentialité, a été traîné par son maître devant la justice en 2011. Et je me tourne vers vous. Pourquoi, à votre avis ?
1: Bah, se prenait-il pour Tarzan avec les rideaux neufs de la salle à manger ? Avait-il volé le morceau de mortadella dans l'assiette de l'humain ? Avait-il souillé les escarpins de Donatella pour marquer son territoire ?
3: J'arrête, car le suspense risque de vous donner des ulcères. En réalité, toute personne qui a déjà eu un chat sait que l'animal ne rechigne pas à observer ses maîtres faire l'amour. Un regard qui peut s'avérer très gênant, à tel point que l'on a accusé ce pauvre chat de bloquer ses élans sexuels depuis 4 mois à force de l'observer dans sa chambre.
1: Chasser ce voyeur de notre couche conjugale pour que je puisse accomplir mon devoir, a-t-il imploré devant le tribunal de l'Association italienne des droits des animaux et de l'environnement.
3: Le chat s'est vu interdire l'accès à la chambre pendant 3 mois, le temps d'évaluer les performances du mari.
1: Alors, au-delà de ce procès chapsurde, d'après le petit Robert, un voyeur est une personne qui cherche à assister, pour sa satisfaction et sans être vu, à une scène intime.
3: Dandy, mon chat, s'est insurgé à juste titre et m'a posé la question suivante.
1: Peut-on sérieusement envisager qu'un chat cherche une satisfaction en regardant des êtres humains faire l'amour ? Et sinon, pourquoi continue-t-il à vous observer si fixement alors que vous enlevez vos sous-vêtements ?
3: Dandy m'a alors confirmé que même s'il était castré depuis son plus jeune âge, regarder n'est pas maté. Argument irréfutable ?
1: Je ne crois pas.
3: Mais en effet, il semble peu probable, d'après une éthologue, que le matou soit un mateur. N'en déplaise à certains, car le chat ne peut faire de rapprochement visuel entre un couple humain qui fait l'amour et l'acte de reproduction en soi, car son fonctionnement sexuel est bien trop différent. Quand il voit son maître bouger en cadence en faisant du bruit, cela prouve juste pour lui qu'il est en activité, donc qu'il échange avec son maître, que tout échange avec son maître est possible. Le chat reste tranquille à regarder en attendant qu'on s'intéresse enfin à lui. Voilà tout. Reste ainsi à plonger la main dans sa fourrure et à se brancher sur son ronron fréquence 20 GHz. Et oui.
1: Et oui, tu verras, la compagnie d'un chat est d'une douceur exquise.
3: Un peu comme celle du sourire bienveillant de quelqu'un qui ne dira jamais un mot plus haut que l'autre. Il faut dire que tout en lui invite à la quiétude, son aura olympienne, sa beauté reposante. Ses jeux exécutés avec grâce sont pas silencieux.
1: En fait, ce petit animal est tellement tranquille que sa sérénité en devient contagieuse.
3: Surtout lorsqu'il vient se poser sur son ami humain et lui offre ses berceuses ronronnantes. Le temps se suspend alors pour celui qui l'accueille. Entre mélodies délicieuses et tendresse féline, les muscles et la conscience ne peuvent que se détendre. L'esprit se détache de ses tourments, les battements de cœur se tempèrent, mon chat m'ouvre la voie à la paix intérieure. Je vous laisse donc suivre ce petit guide à moustache et à profiter pleinement du privilège qu'il vous accorde. Car pour se mettre de l'indépendance par excellence, il faut être épris de liberté excessive. Il faut se soumettre à aucun ordre d'aucune sorte, rester libre de ses actes, cultiver l'amitié et la tendresse sans en dépendre et par-dessus tout, guider chacun de ses pas vers la satisfaction immédiate de ses désirs. Qu'il dorme, joue, mange, s'étire, observe, se promène ou chasse, rien ne détourne sa route de ce qu'il décide de faire du moment présent. Profitez pleinement de cet instant de grâce, qu'importe le temps qu'il dure. Ce ne sera pas à vous d'interrompre la séance. Votre chat s'en chargera quand il sentira votre batterie rechargée et votre cœur et votre esprit reposés.
1: Merci Enzo pour ce partage de temps avec un chat. Alors, les gens dans le studio qui ont peut-être des chats, je ne sais pas, est-ce que vous avez des anecdotes ? Alors, je n'ai pas dit des chats-anecdotes, hein, vous avez remarqué.
4: Mais je regrette à chaque fois que tu ne le fasses pas.
2: Oui, c'est... Non. Pas non, moi.
4: Mais c'est très juste et c'est très beau ce que tu dis à la fin. Moi, je suis tout à fait d'accord. Je pourrais passer des heures à observer mon chat ou d'autres chats ou les câliner, les... Bisouiller, je suis leur esclave.
1: Ah oui, quand même.
4: Ouais, j'adore. Ça me fait du bien.
0: Alors moi, j'ai noté quelque chose, Anso, dans ta chronique. Tu parles du... Alors, est-ce que c'est un truc vrai? Le tribunal de l'Association italienne des droits des animaux et de l'environnement?
3: A priori, c'est vrai. Et après, ce qui est aussi vraisemblable, c'est que des fois, c'est vrai que les chats ont l'air vraiment d'observer leur maître. Parce que ce qu'ils ont en commun avec les hommes, c'est justement la testostérone qui dégage. Et en fait, quand on fait l'amour, bah, forcément, on dégage davantage. Et ça peut l'attirer, mais en fait, il n'est pas du tout pervers.
4: Mmh. Ouais, c'est ça, ouais. Ferait mieux de rencontrer le mien.
1: Non, ça, ouais. Une rencontre, une battle.
0: Non, non. Pendant ce temps-là,
4: il est pas pervers, mais il aime bien être avec ses humains.
0: De la fenêtre.
1: Avec ses humains.
0: Et bien, du coup, on va écouter Bonnie Banane nous raconter un peu la vie de ses multiples chats.

0: Ja.
1: C'était Bonnie Banane avec un de ses derniers titres qui est paru sur son dernier album. Je vous invite à écouter toutes ses nouvelles chansons et ses anciennes, c'est super. Alors ce week-end, j'étais à Sainte-Antenne dans le Puy-de-Dôme à l'Assemblée Générale de l'association Concordia qui milite pour la paix et qui pour cela mène des actions de volontariat en France comme des chantiers internationaux de bénévoles. Elle permet aussi à des personnes de partir à l'étranger sur des missions de volontariat organisées par d'autres structures partageant les valeurs de solidarité, d'inclusion et de partage. Je m'égare comme un chat là, pardon. Donc, alors j'ai interrogé Mélène, une adhérente de l'association qui est aussi salariée en Nord-Pas-de-Calais-Picardie en tant que déléguée régionale. Mélène, elle fait partie de ces gens qui ont grandi avec des chats et qui savent en parler. Elle va ainsi nous partager les liens qui se créent entre humains et animaux de compagnie, la place qu'ils tiennent dans ces familles et ce qui se passe quand ils disparaissent. Elle donnera aussi des conseils pour adopter un chat et peut-être même comment parler la langue chat. On l'écoute tout de suite.
2: Bonjour Mélène, tu peux nous parler des chats que tu as et depuis combien de temps tu les as ?
3: Oui, bien sûr. J'ai deux chats, Noël et Petit Poisson.
2: Et quel âge ont-ils ?
3: Noël, c'est une femelle. Elle a 9 ans. On l'a recueillie quand elle avait 1 an. On l'a eu à la SPA. Et Petit Poisson, on l'a trouvé quand il était encore tout chaton dans la cage d'escalier de nos anciens locaux à Mianor. Et on l'a recueilli à la maison après s'être assuré qu'il n'avait aucune famille attitrée.
2: C'est quoi donc la vie au quotidien avec des chats, Mélène ?
3: En fait, les deux chats qu'on a à la maison ont des caractères super différents et des âges aussi différents, parce que je ne l'ai pas dit, mais Petit Poisson, on l'a eu quand il avait 3 mois et maintenant il a 3 ans. Il a un caractère plutôt aventurier. Il escalade les murs, il va sur les toits, il rencontre d'autres chats du quartier. Alors que Noël est plutôt un caractère un peu déjà de mémère. Elle aime beaucoup dormir, elle aime beaucoup son confort, elle aime beaucoup patouiner.
2: C'est quoi la relation enfant et chat ?
3: Quand nous avons eu Petit Poisson, on avait déjà les deux enfants. Et non, je dis des bêtises parce qu'il a 3 ans et mon fils n'en a même pas 2. Bon. Bon, du coup, en fait, le deuxième, notre fils qui a grandi déjà avec les deux chats, au contact des deux chats, a un rapport plus différent. Avec eux. Quand j'étais enceinte, Petit Poisson venait se blottir contre mon ventre et ronronnait. Et j'aime à penser aujourd'hui qu'ils avaient déjà commencé à tisser un lien à l'époque, à ce moment-là, et qu'ils se peut-être reconnaissent un peu aujourd'hui. Ils ont un lien très, très, très filial, amical, très. Une famille en fait. Quand on me demande de parler de la famille, on inclut les chats dans le nombre total de personnes qui composent la famille. Donc il y a ce lien très, très fort. Ils grandissent avec eux, avec ces animaux-là. Ça leur permet de développer plein de choses, d'être un peu plus délicat, un peu plus doux pour pouvoir les approcher, de jouer avec eux aussi, d'avoir cette relation-là.
2: Justement, tu parlais un peu du lien avec la famille. Tu peux nous parler un peu de ton historique avec les chats ?
3: J'ai toujours grandi avec des chats, en fait. C'est l'animal de compagnie que j'ai toujours connu. On avait une maison avec un jardin et quand je suis née, il y avait déjà un chat à la maison. Et j'ai moi, personnellement, grandi avec deux chats, Ciboulette et Bébé Cat. Oui, les prénoms, ça a toujours été une longue histoire. Et ces animaux avec lesquels j'ai grandi ont fait partie intégrante aussi de, je pense, la personne que je suis aujourd'hui. C'est peut-être un petit peu cliché, mais du coup, mon rapport à l'autre, à l'animal et ce lien vraiment qu'on a tissé les uns et les autres. Ces deux chats ne sont plus. Et ça a été très douloureux en fait. Elles ne sont pas parties en même temps. On avait la mère et la fille. Elles sont parties à peut-être 2-3 ans d'intervalle. Et c'était comme perdre un membre de sa famille. Donc c'est un deuil que tu fais déjà. J'étais déjà grande, hein, j'avais plus de 20 ans. Mais c'était vraiment une des premières expériences de deuil que j'ai pu faire à l'âge adulte. Et donc c'était très douloureux, ça l'est encore maintenant. Quand un animal décède, je pense que tu as plusieurs options. L'incinération, c'est une possibilité. Des personnes qui emmènent les animaux chez le vétérinaire. Le vétérinaire peut proposer du coup de s'occuper du corps de l'animal. Et après, tu peux toi-même le récupérer.
2: Que fais-tu de tes chats quand tu t'absentes plusieurs jours de chez toi ?
3: Eh bien, j'essaye de les faire garder par des amis, par de la famille, s'ils sont dispo. Et si ce n'est pas le cas, là, c'est la première fois qu'on fait appel à une application. En fait, on a une pet-sitter qui vient à la maison à raison d'une heure par jour. Et on a fait appel à cette personne qui est venue à la maison la semaine dernière pour rencontrer les chats, pour voir un petit peu dans quel milieu ils évoluent, pour voir aussi comment on les nourrit, quelles sont les règles de la maison. Et cette pet-sitteuse que l'on a trouvée grâce à une application en ligne vient à la maison pour s'occuper des chats en notre absence. Et elle reçoit, contre son travail en fait, une rémunération via ce site.
2: Les trois arguments que tu pourrais donner aux gens pour qu'ils recueillent un chat ou qu'ils achètent un chat ?
3: Plus recueillir que acheter, premier conseil.
2: Deux,
3: aimer. Trois, franchement, grandir avec un animal, qu'importe l'animal, pour les enfants, c'est super formateur. Ça apporte beaucoup de choses. Ça permet de découvrir plusieurs sentiments. Je parlais du deuil tout à l'heure à l'âge adulte, mais l'animal évolue en même temps que l'enfant et ça vient compléter peut-être la famille. Pour les personnes qui voudraient accueillir au sein de leur maison des chats ou des animaux de manière générale, n'hésitez pas à aller auprès des SPA ou des associations qui existent et qui recueillent des animaux qui sont abandonnés. Noël, on l'a eu, elle avait un an, donc elle était déjà grande, c'était pas non plus un chat âgé, mais c'était pas un chaton non plus. Et c'est vrai que les vieux chats sont peut-être les chats qui restent le plus longtemps au refuge. Donc n'hésitez pas aussi à adopter un vieux chat parce que ça peut apporter plein d'autres choses.
2: Est-ce que tu peux nous partager ton plus beau cri de chat ?
3: Je sais pas faire le cri des chats, mais je parle avec eux. Hein. J'ai toujours parlé avec mes chats. Okay. Donc plutôt à. Je sais pas. Voilà.

0: Alors, merci Mylène d'avoir pris ce temps pour nous raconter un peu la vie de ses chats et sa vie avec ses chats.
1: Oui, on la Mylène très fort.
0: Mylène, si tu nous écoutes, on te salue. Alors moi, j'ai appris un mot, c'est le mot patouner. Vous connaissiez ce mot ?
2: Patouiller, on disait exo.
0: Patouiller.
3: Oui,
2: patouiller.
3: Ah, moi, j'aurais dit patouner aussi.
0: Patouner.
1: Alors, les auditeurs et auditrices devront regarder notre page Facebook Live pour voir les
3: gestes qu'on fait.
2: En anglais, c'est très mignon. Ils disent... j'ai oublié.
1: Oui, c'est ça.
2: Voilà.
0: Faire des biscuits.
2: Faire des biscuits, voilà. Making biscuits. Tu sais, quand tu pétris la pâte à la main, et ben, c'est un peu ce côté pétrir.
4: Ça me fait penser à un épisode de Tom Tom et Nana où...
2: Okay.
4: Il y a, vous savez, le serveur italien dans Tom Tom et Nana, qui à un moment fait venir sa mère et ils font des pizzas pour tout le monde et ils apprennent à pétrir la pâte et ils pétrissent une énorme pâte pendant.
3: Non, ça vous fait j'ai eu tellement peur quand t'as parlé du serveur italien et de sa mère. Comme les chats font ça pour aller, enfin parce que ça leur rappelle quand ils têtent leur mère. Je me suis dit oulala, elle va où?
2: Elle va venir au tribunal italien au tribunal italien pour les droits des animaux.
1: Alors moi j'ai appris un autre mot, pet-sitteuse. Alors, je ne savais pas que j'avais été pet-sitter d'un chat très très très langagier, si je peux me permettre.
2: D'ailleurs, nous sommes absents cet automne et nous cherchons encore des pet-sitters ou pet-sitteuses pour notre chat Croquette, si quelqu'un est intéressé.
0: Moi je connais des dog-sitters, il y en a à côté de moi là.
3: Bien sûr, mais je ne fais pas les chats parce que je ne fais que les chiens.
2: Ok.
0: Alors, non, avis, bon,
2: mais oui, non, mais je comprends.
0: Avis aux auditeurs, auditrices, hein, si vous connaissez des pet-sitters, des gens qui peuvent garder ou qui veulent garder des chats dans les volcans d'Auvergne.
3: Il y en a plusieurs, hein, y a, en professionnel, mais après, des fois, c'est plus rigolo. Non, mais c'est vrai.
2: Oui, oui, en professionnel. Ouais, ouais, ouais. J'ai une copine qui fait ça aux États-Unis.
3: Zoé, elle rigole, mais...
2: Ben, ouais.
3: Donc, elle fait que ça, ta copine ?
2: La dernière fois où je l'ai vue, c'était ce qu'elle faisait plein temps. Ouais. Elle avait plusieurs chiens et elle s'occupait de plusieurs chiens.
3: Le rêve.
2: Ouais, c'est pas mal. Hein.
1: Très bien, et ben poursuivons avec un autre chat chanté par un groupe qui s'appelle Pow Wow, qui va donc nous parler d'un chat.

0: être chat.
1: De retour dans Chat tout hasard.
0: C'est le moment.
2: Je vais sortir de la pièce.
1: 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On vient d'écouter Le Chat de Po Wow. Wow. Po
0: Wow. On vient d'écouter, hein.
1: Ouais.
0: On n'a pas besoin de réécouter.
1: Ouais, on vient de l'écouter.
0: Écoutez, chat technique. C'est le moment de la chronique de Lulu. Alors, Tim n'est pas là, mais Lulu est une femme indépendante et autonome, donc elle peut faire ses chroniques toute seule.
2: C'est pas toi, Lulu.
3: Mais parce que...
0: Parce que c'est du direct.
3: Parce que c'est du direct et que, voilà, j'ai pas donné d'explication sur ce qu'était ma chronique puisque voilà, c'était un petit peu compliqué pour moi. Comment vous dire, c'était pas un cadeau. Où était-ce un cadeau, la thématique chat? Parce que je me suis dit au début, trop bien, moi j'adore les chats, il y a trop de trucs à dire en fait, parce qu'ils sont partout. Putain, ils sont partout, je vous jure, ils sont partout. En fait, ça m'a foutu le vertige. Mon cerveau, il s'est mis en mode protection en fait, et il y avait trop de sujets. Alors j'ai procrastiné jusqu'à la dernière minute, j'ai ignoré, j'ai boudé, j'ai oblivionné, je trouve pas de mots, mais bon, à chaque calinou que je faisais du coup à mon chat, et ben c'était un peu comme une ombre, un peu comme ça, de petites pattes de chat qui des coups dans la figure en disant « Eh, t'as fait ta chronique ? Eh, dis donc !» Comme ça là, tu vois, sur le micro. Bon, bref. Donc c'était un peu chaud. Donc bah alors voilà, moi j'ai eu plein d'idées en fait. Ces animaux, ils sont partout dans nos vies. J'en ai dans ma déco. J'en ai dans mes jeux de société. J'en ai dans voilà, il y avait plein de trucs. Alors on peut parler de ça fait quoi, 9000 ans je crois que on sait que on est potes avec les chats. Genre le qu'on a retrouvé le cadavre d'un chat dans une tombe humaine, tu vois, donc ça fait longtemps. Donc je me suis dit, ah, tu vois, on peut parler du chat et de la civilisation, et après on peut parler du chat et de des divinités, tu vois, en Égypte et tout. Tu peux parler je sais pas, du chat dans les médias sociaux avec les vidéos, hein, à tout va, que je passe mon temps à scroller, c'est je suis complètement addict à ça avec mon chat à côté, et ça me rend un peu triste, hein, d'ailleurs, du coup, parce que je suis là il est trop mignon, mais j'en ai un à côté de moi, pourquoi je suis pas juste avec lui en faisant, regarde, t'es trop mignon. Je m'en veux un petit peu de scroller sur plus de vidéos, alors que j'en ai un en live à la maison.
2: C'est une façon de le tromper un peu.
3: Ah putain, arrête. j'ai honte. Mais voilà, mais il y a quand même des chaînes dédiées. Moi, mes préférés, c'est Gato Novella. Je vous conseille de regarder Gato Novella. Je sais pas si vous voulez les telenovelas, c'est des trucs un peu c'est des soap opéra un peu mexicain ou latino, et là c'est avec des chats, c'est extraordinaire. Gato Novella. Puis après il y a le classique Parole de chat, une chaîne YouTube très connue, assez rigolote. Voilà. Après bah on a eu des mèmes aussi, on a eu Grumpy Cat, on a eu Nyan Cat, et on a eu Keyboard Cat. Je sais pas si vous vous souvenez de ta extraordinaire. Je joue si bien du piano. Ah là là. Alors bon, du coup ça m'a fait penser au chat dans la musique. Aux chansons, mais après que j'ai commencé à regarder, mais c'était vertigineux en fait, tellement de chansons avec chat dedans ou qui parlent de chat ou qui... Enfin, bon, après moi j'ai tout de suite pensé à une super mignonne petite chanson qui est une petite comptine. Si vous la connaissez pas, ben moi je vous conseille d'aller regarder, c'est tout faux, ça s'appelle Sacré Petit Chat, c'est beau.
2: Et tu peux pas la chanter?
3: Ah non, mais je vous laisse découvrir. Sacré Petit Chat de tout faux T-O-U-F-O. Découvrez ça, c'est merveilleux, c'est une très très belle comptine. Sinon, j'ai pensé, ça me faisait penser par exemple aussi à la chanson de Brassens, L'Enterrement. Brassens, il était connu d'ailleurs pour aimer les chats, et il en avait plein. Et apparemment, il refusait de leur donner des prénoms, parce que selon lui, un chat ne s'appelle pas, c'est lui qui décide de venir vers son maître. Et c'est très vrai. Hein, voilà. Mais bon, bah voilà, donc des chats dans la musique, il y en a plein. Il y en a dans la littérature. Et ben alors du coup, ça m'a fait penser au chien qui louche, à Rochefort-Montagne, ma petite librairie préférée, qui est trop mignonne et qui est trop bien. Tu peux voir des bières, ou des thés, ou des cafés, ou des chocolats chaud, le chien qui louche à Rochefort-Montagne, qui a une petite section dédiée aux chats à côté de la caisse. Il y a une petite étagère et c'est que des bouquins qui parlent de chats, et c'est assez, je trouve ça génial. Donc ça m'est arrivé, j'en ai déjà appris deux là-bas, et voilà. Donc moi je voilà, ça me fait penser à ça, les chats, je sais pas, ça me rappelle aussi un bouquin de Stephen King que je vous conseille, Cimetière. Ah là là là là. Bah, ça débute avec la perte d'un animal de compagnie, hein, du coup. Donc voilà, qui va se faire enterrer dans un cimetière pour animaux, mais... Ben, je vous laisserai découvrir de vous-même. Hein, si vous voulez savoir de quoi ça parle, c'est forcément effrayant. Donc, en gros, bah, allez au chien qui louche. Je pense que vous pouvez le commander là-bas. Voilà. Sinon, alors, donc, bah, qu'est-ce qu'il y a d'autre bah, si, chat effrayant, sorcellerie. Chasse aux sorcières, on a buté des nanas, on a aussi buté pas mal de chats. C'est hyper intéressant à aborder, ça aussi, tout ce que ça regroupe comme trucs sociaux. Je panique. Il y a aussi, il y a les gros chats, les félins, les ancêtres ou les cousins de nos petits chats domestiques à nous. Et ben, il y a le lynx. En France, on a la chance d'avoir des lynx. Et l'autre jour, bah, ma sœur nous envoie un message sur WhatsApp en disant « Waouh, c'est trop bien ! À 100 mètres de chez moi, ils ont spoté un lynx !» 100 mètres de chez elle, à Saint-Germain-au-Mont-d'Or, dans les Monts-d'Or, à côté de Lyon. Je trouve ça extraordinaire. Bon, c'est un mâle seul, peut-être, qui fera sa petite famille. Enfin, bon, moi, je trouve ça trop chouette. C'est hyper intéressant de parler de cet animal qu'il faut protéger, en plus, parce que ça crée un peu des soucis. Y en a qui ne sont pas trop contents de l'apparition de prédateurs un peu gros, quoi. Mais bon... Donc bon, voilà, je voulais parler du lynx, mais bon, ben voilà, donc je sais qu'il y en a à Saint-Germain-au-Mont-d'Or. Après, c'est cool parce que ma petite nièce, Eve, du coup, elle adore les chats, mais passion, amour des chats. Donc elle a été trop heureuse de savoir qu'il y avait un gros félin vers chez elle. C'est pas pareil que sa petite sœur, du coup, qui, elle, déteste les chats. Et c'est fou, hein, parce que tu sais, des fois, c'est inné, il y a des choses, on ne sait pas pourquoi on aime, pourquoi on n'aime pas. Elle est petite et je me souviens d'il y a quelques années, tu vois, du haut de ses 3-4 ans, avec sa petite voix super mignonne qui, quand on prenait des nouvelles, elle me demandait d'abord « Et Shelby, elle est morte ?» Voilà, parce qu'elle voulait s'assurer que si elle venait à la maison, il n'y aurait plus de chat. Et puisque je lui expliquais qu'elle était vieille, que... donc à chaque fois, elle me disait « Et elle est morte ?» Non, oui, bon, depuis, oui. Depuis, elle est morte, ma Shelby. Mais voilà, ça fait trop de sujets sur lesquels discuter. Moi ça me chamboule, quoi. Il y a trop de petites papates toutes douces, trop de petits ronrons, trop de petites gratouilles et petites attaques de pieds sous la couette, là, quand on bouge les pieds sous la couette et puis ils nous attaquent. Alors on fait la bagarre. Ah, putain, j'adore. J'adore les chats. Et voilà. Alors, bon... J'ai pensé sinon à un chat, hein, un chat qui résoudrait tous mes problèmes du coup pour ma chronique et qui l'écrirait à ma place. Hein. On en a parlé tout à l'heure, on a parlé de ChatGPT ou en français ChatGPT. Non, non, j'ai pas pété. Non, c'est non. Par contre, mon chat il pète. Mais pardon, je m'égare. Non, Croquette, mon chat actuel, il pète, c'est fou. Mais bon, désolé, je m'égare. Mais voilà, bon. Putain, je vais pas y arriver, hein. C'est compliqué. Non, mais en fait, en vérité, là, tout ça, c'est un peu du bluff, parce qu'en fait, en vérité, dès que le thème est arrivé, ben, le seul sujet qui m'est vraiment arrivé en tête, c'est un sujet triste, mais en fait, super beau. Parce qu'en fait, c'est l'histoire, c'est une histoire d'amitié très forte. En fait, ben, voilà, un animal de compagnie, ça peut devenir un vrai ami. Du coup, ben, moi, j'ai eu une super amie, c'était Shelby. Donc,
4: celle qui... Est-ce qu'elle est morte?
3: Oui, elle est morte. Bon. Donc, ma Shelby, ben, je l'ai perdue en 2022. Et en fait, au moment où je l'ai perdue, eh ben, j'ai scellé une autre super belle et profonde amitié avec un humain. Un humain qui est à cette table. Et cet humain, il s'appelle Benoît. Parce que ben, quand ma Fifi, eh ben, elle est décédée, eh ben...
5: Oh, je vais pleurer. Et ben, Benoît, il est resté avec moi tout le week-end. Et c'était une des plus belles preuves d'amitié qu'on m'ait jamais données, même si on m'en a déjà donné plein dans ma vie. Mais en tout cas, ça m'a tout de suite fait penser, en fait, à cette histoire. En fait, à un humain qui a donné tout son week-end et tout son temps libre juste pour soutenir moi. Je sais pas, ça a duré 2-3 jours. Je me souviens même plus trop. Mais en tout cas... Ce garçon-là, cet homme assez chouette, il a été un soutien indéfectible et solide. Et il m'a vraiment porté pendant une fin assez affreuse, malheureusement, pour ma Fifi. Et même si juste dire merci, ce ne sera jamais assez suffisant pour exprimer toute ma gratitude envers cet humain qui a fait don de sa présence, abstraction de sa vie pendant quelques jours, juste pour me soutenir dans cette période de deuil. Alors, Voilà. Je te fais une déclaration d'amitié. Une déclaration vraiment d'amour et d'amitié. Parce que t'es vraiment un des plus chouettes humains au monde et je souhaite à tout le monde dans sa vie d'avoir une Shelby, mais aussi surtout d'avoir un Benoît. Parce que c'est dans ces moments douloureux que les gens, bah, ils se révèlent et que bah, les amitiés se révèlent aussi. Et du coup, j'ai pu avoir quelqu'un qui a vu ma vulnérabilité, qui a fait don de lui-même, qui ne m'a pas jugée, qui m'a acceptée dans toute mon entièreté, comme un animal le fait en général. Et bah, en fait, les humains, ils savent le faire aussi. Alors Benoît, merci, je t'aime. Et ça redonne foi en l'humanité. Voilà.
2: Allez Benoît, t'as le droit de faire des blagues avec Cham.

0: De retour sur À tout hasard, on vient d'écouter un petit groupe local, voilà, Auvergnat, qui s'appelle, attendez, ah oui, Queen, voilà, voilà, avec le titre Delilah, voilà, voilà, voilà, voilà, on vient d'écouter ça, et maintenant, que va-t-on faire, à votre avis? Je vous le donne en mille.
1: Un jeu.
0: Ah oui, un jeu, et ouais. Alors qui peut proposer un jeu ici, évidemment? Margot.
2: Les bons tuyaux.
3: Wow.
4: Je sais pas comment rigoler par contre.
3: Ok, donc j'ai l'impression que pour cette émission, on a tous beaucoup procrastiné à écrire notre chronique.
1: Hein,
3: ouais. Donc moi, je suis allée plus loin que vous. J'ai écrit à 17h40 cette chronique. Voilà. J'étais pas inspirée. Vraiment, quand on a tiré le thème, je me suis dit, pouah. Alors là. Je sais pas, là je comble hein, parce que j'ai pas beaucoup de questions à vous poser, donc, mais j'y vais hein, je comble. Je me suis dit, waouh, qu'est-ce que quoi, pourquoi Anso elle nous a mis ça dans son dans cette enveloppe là, qu'est-ce qu'il lui a pris? Et du coup j'en ai parlé à Steph qui m'a dit, oh mais c'est parce que tu préfères les chiens. Alors là, j'étais outrée, quoi. Telle Émeric Caron, j'ai dit, ah non, moi j'aime tous les animaux. Les poules, les ânes, tout, les fourmis, tout. Voilà. Mais donc c'était pas la raison. Voilà, j'étais pas avancée, je savais pas pourquoi ça m'inspirait pas. Donc ce matin, j'ai testé la technique du semi-sommeil. Je sais pas si vous faites ça des fois. Vous pensez à quelque chose que vous devez faire et qui vous inspire pas trop, et vous vous rendormez dessus. Et moi, ça a marché. Hein. Toutes mes chroniques, je les ai faites comme ça à peu près. À un moment, ça fait une illumination comme ça, et tu dis, oh, génial! C'est comme si ton esprit avait étiré le concept un peu plus loin, et tu trouves quelque chose. Et là, je me suis réveillée en disant, oh, je vais faire un quiz sur les Galeries Lafayette. Et là,

0: me suis dit, je me suis rendormie trop longtemps. Ça marche pas du tout. Je peux pas le raccorder. J'arrive plus à faire le lien. Donc non, ça marche pas. Donc voilà. Donc j'ai décidé de vivre avec mon temps. Et donc j'ai décidé de faire comme tous les jeunes qui n'ont pas fait leurs devoirs. Et donc j'ai demandé évidemment à notre chat GPT. Voilà. Et bim, tel le chat, je retombe sur mes pattes. Donc j'étais pas sûre avec moi-même d'être d'accord avec le fait d'utiliser une intelligence artificielle. Je suis beaucoup tâtée. Et puis, bon, voilà, à 17h40, on n'a plus le temps de faire de la philosophie sur l'éthique de l'intelligence artificielle. Donc, voilà, c'est un quiz chat et ChatGPT mélangé, un peu les deux, quoi. J'espère que vous êtes prêts. Mm-hmm. Moi, pas vraiment, mais on y va quand même. Attendez, j'avais autre chose à vous dire. Non, ça rien pas. Ah si, en fait, j'étais pas sûre avec moi, mais quand même, quand j'ai commencé à préparer, j'étais là, waouh, c'est incroyable. C'était la deuxième fois de ma vie que j'utilisais, et j'étais là, oh, il comprend ce que je lui demande. Et vraiment, là, ça... C'est... Bref, on en parlera après, mais ça m'a posé des difficultés. Voilà, première question, vous êtes prêts? Il n'y a pas
1: donc
0: d'équipe.
1: C'est chacun pour sa poire.
2: Cool.
0: Ouais, chacun,
2: ouais,
0: pour
2: bah
0: soi.
2: Chacun pour
0: soi.
1: Public,
0: ouais,
1: hein, vous pouvez participer.
0: Le public peut participer. Claire, tu n'oublies pas de participer. Voilà. Et prenez votre temps pour répondre surtout.
3: Ça, ça veut dire qu'il n'y a qu'une question.
0: Alors là, la question, c'est vraiment, selon ChatGPT, quelle est la nourriture préférée des chats?
3: Les souris.
4: Les croquettes?
0: Non.
5: Le saumon.
6: La pâtée.
0: Non.
6: Les crevettes.
3: Les humains.
4: Le chocolat.
5: La nourriture pour chats?
0: Non.
6: Le lait?
0: Non. C'est bizarre.
7: La nourriture animale
0: c'est
7: et minérale.
0: La nourriture préférée de mon...
4: Les haricots verts.
0: De mon chien.
1: Les fourmis?
3: Les asperges,
4: le poulet,
2: les chaussures,
0: je crois que je vais vous le dire parce que
4: le
0: là,
4: lait,
0: on, vraiment,
3: le cuir.
0: L'eau.
1: Non. Est-ce que c'est un, est-ce que c'est un animal?
0: Oui,
1: qu'est-ce
0: c'est
1: que
0: un animal.
4: Du pâté, pâté.
3: Des oiseaux, des pigeons.
0: Un animal aquatique nocturne, j'en
4: ça mange
0: sais
4: quoi,
0: rien.
4: Les chats
0: au fait.
3: Un poisson rouge.
7: Les chats aiment manger des animaux marins.
0: Voilà, tout à fait.
4: Du poisson, du poisson.
0: Les sardines à l'huile.
1: Ah, les sardines.
0: C'est vrai,
1: sur le bout de la
0: zarque.
3: Les sardines à l'huile.
7: Les sardines à l'huile.
1: Je mets de l'huile de sardine.
0: Allez, zéro pour tout le monde, c'est ma tournée.
1: Ah, on est mauvais parents chats.
0: Un petit QCM, une question à choix multiples. Donc attendez que je vous ai fait vos
4: On est tellement en avance qu'on lit tous les acronymes avec tous les mots, c'est ça.
3: On est parfaitement.
0: Quelle est la chanson préférée de ChatGPT? I Will Survive de Gloria Gaynor, Binary Love d'Electric Dream ou Don't Stop Believing de Journey?
4: Don't Stop Believing,
7: c'est
1: Believing. Oui, mais Binary, c'est pas un truc
4: oui,
1: avec
4: binary,
1: genre...
4: Binary, c'est binaire, c'est informatique, c'est ça, ouais.
3: Toutes les femmes de ta vie,
0: c'est ça. Un point pour Lulu. Ah toi, tu disais c'était pas ça, mais si, c'est ça. C'est ça ta réponse?
1: Bah non, mais je me disais Binary...
5: Ta réponse, elle vient de te dire que c'est la bonne réponse.
1: Un point partagé entre Claire et Lulu.
0: C'est la plus maligne de tout.
1: Non,
4: 3, alors, 3.
0: Oui, non, moi aussi. Si j'avais un peu préparé cette chronique, j'aurais pu vous donner de la musique. Bon, peut-être plus tard. Ouais, d'accord.
7: Ah,
0: ouais,
7: c'est ça.
0: Voilà, les cœurs, ça marche aussi. Pas besoin de se préparer.
2: J'ai bon Dieu, chante.
1: Est-ce que vous avez entendu la version de Régine? Je survivrai.
0: Oh, wow.
1: Oh, merci. Oh,
0: technique
1: jazz.
0: Oh, quelle technique incroyable. Merci, Claire. Je vais peut-être vous poser une autre question. Que pense ChatGPT des chats noirs?
3: Sardines à l'huile.
5: Il les adore.
0: Ah. Il les adore.
1: C'est ceux qui sont les moins aimés. Je sais que c'est ceux qui sont les moins adoptés.
4: Ouais, les plus
0: oui,
4: abandonnés.
0: En plus, ils
4: ne
0: sont pas photogéniques. Donc, pour Instagram, ouais. c'est pas génial. Quoi? Mais c'est pas ça la question.
7: Les chats noirs ne sont pas une couleur.
0: Il ne dit pas ça non plus, mais il ne parle pas comme ça. Hein. Vraiment, je pense que tu as des stéréotypes sur ChatGPT.
4: Si on va
0: recevoir des courriers auditeurs,
1: c'est le sketch de départ.
7: C'était juste une caricature.
0: T'étais plus près, toi, Zoé, avec ta première.
5: Il dit quoi?
0: Je sais plus.
5: Il les
0: peur.
5: Adore.
0: Ouais, c'est ça
5: c'est
0: en
5: son
0: fait.
5: Chat préféré.
0: Voilà, il dit ils sont tout simplement beaux. Et voilà.
4: Ah oui.
0: Là,
4: ça, c'est une information. Pu dire, ils sont tout simplement
0: non,
4: noirs.
0: Mais c'est que du coup. Je t'entends pas.
4: Je disais qu'ils pouvaient dire qu'ils étaient tout simplement noirs pour faire une
0: oui.
4: au film de GPZ, mais. Bon, bref.
0: Mais non, mais non. Mais c'était que, en gros, il y avait plusieurs choix et l'idée c'était de dire que ils portaient pas malheur, il faut pas les mettre de côté et tout ça.
4: Il veut les réhabiliter en fait.
0: Voilà.
4: Oui, il est très politiquement correct.
0: Voilà, et voilà. Là, je me suis dit, oh, c'est trop mignon. Et là, je me suis dit, waouh, c'est un robot, quoi. Et là, je suis en train de me dire, c'est merveilleux ce que fait l'intelligence artificielle. Et donc là, je me suis dit, waouh, c'est dangereux. Et j'ai continué à jouer avec ChatGPT. Et donc, selon ChatGPT, pareil, c'est encore une question à champ multiple, quelle est la meilleure race de chat selon ChatGPT? Je fais des petites répétitions.
4: Les chats de gouttière.
0: Siamois, Maine Coon ou chat de gouttière?
4: Chat de gouttière.
1: Chat de gouttière, c'est plus costaud. Voilà.
4: Il est un peu punk, en fait.
1: C'est rustique. Mais les Maine Coon, ils sont hyper câlins.
0: Je t'entends pas ce que Claire dit.
4: Ah merde.
0: C'est pas grave.
4: Je dis qu'il est très punk.
0: Ah, je t'entends un peu là.
4: T'entends là?
0: Ah, super. Ah ouais, ça y est.
3: Et les fameux punk à chat.
0: Ah, c'est mieux.
1: Punk à chat, ouais. Ah ouais, pourquoi
3: ou les chats à punk, du coup.
7: Et les chats à punk.
0: Ah, j'ai déjà vu des punk à chat. Vous avez jamais vu un petit
2: Donc ça pourrait être peut-être Lulu, la grande gagnante
0: oui,
2: du jeu.
0: Mais il reste deux questions.
2: Ah, il reste deux questions, pardon. Ok, d'accord. Punk à chat, punk à chat, punk à punk à punk à chat,
0: punk à chat, punk à chat, punk à punk à punk à chat. J'avais préparé moi. Ah, je suis... mais est-ce qu'elles sont intéressantes, ces questions?
3: Oui.
2: On a encore un petit peu de temps.
0: Mais c'était vraiment pour combler, j'ai mis ça en n'étant pas sûre. Pardon, je reviens sur le micro. Quel est l'organe sensoriel le plus développé chez le chat? Non.
2: On ne crie pas dans le micro.
3: Les sardines à l'huile.
2: Louis.
0: Benoît, il voulait
1: dire l'odorat.
0: L'odorat. Toi aussi, t'as demandé à ChatGPT quel est.
1: Ils ont 10 fois. Ils
4: c'est de la radio, hein, on répète.
6: Plus d'odorat que les humains, je crois.
1: Ah ouais.
6: Ouais, il me semble.
0: Incroyable.
6: Et par contre, au niveau du goût, ils sont vraiment. C'est un sens qui n'est pas du tout développé chez le chat, okay. Alors que l'odorat est extrêmement développé.
3: N'oubliez pas de regarder la page
1: alors,
3: Facebook Live.
1: Tu ne connais pas mon chat, parce que franchement, Croquette, niveau goût, je pense que lui, il est tellement gourmand.
0: Mais c'est lié à l'odorat, tu crois pas?
1: Ah, mais oui, tu as raison. Mais oui,
0: non, mais bah moi,
1: oui.
0: Je dis ça, tu sais, j'en sais rien.
1: Non, mais si, mais si.
0: Allez, un dernier petit QCM. Comment ChatGPT se relaxe-t-il après une journée de travail? Ah, en regardant quoi des vidéos de chat, j'ai demandé à ChatGPT. je savais pas quoi faire comme chronique. Bon, B, en se faisant un câlin virtuel, C, en méditant sur l'algorithme de la vie, et D, en prenant une pause pour recharger ses circuits.
3: Moi j'aime bien la troisième.
2: La dernière.
0: Mais je crois que c'est Lulu qui gagne, quoi qu'il en soit.
7: Bravo.
0: Ouais, je pense, vous êtes d'accord.
7: Bravo Lulu.
3: Bravo.
0: Tu vas avoir. J'entendais mieux, elle était à côté de moi, mais.
2: Tu vas avoir le droit de ne pas tirer au sort le dernier thème de l'émission. Mais oui, c'est bientôt la fin de la saison. C'est bientôt la fin de la saison, Benoît.
3: Oui, c'est vrai, puisque la dernière émission sera le 18 juin. 19h, c'est un mardi.
2: 18 juin, 19h, et ça va être en public, donc vous êtes tous les bienvenus. Ça sera 19h, et il y aura aussi une autre émission, la Radio d'État, à 21h. Il y aura une boum juste après.
3: Merci Juliette.
2: Vas-y, hein, je peux parler dessus. Et nous, on adore les booms, surtout quand Juliette Armanet est là. Bon, je sais pas si elle viendra, je sais pas trop si elle est dispose.
0: Mais attends, moi je lui ai écrit, elle m'a dit.
3: C'est sous réserve, je crois.
2: Ah, ok, super. Ouais. D'autres gens, vous avez contacté d'autres gens peut-être?
3: Juliette Charmanet.
1: Bah, moi du coup, Freddy Mercury, mais j'attends toujours une réponse.
2: Voilà. Qu'est-ce qu'on peut dire d'autre? Quels événements à venir peut-être, Benoît?
3: Ah bah,
2: coin,
3: ce week-end, à Clermont-Ferrand, dans le quartier de la Glacière, il y a Super Bowl, un concours de pétanque. Mais bon, il n'y a plus de place, mais vous pouvez venir assister et puis un vide-grenier. Voilà.
1: On peut encourager les équipes.
3: Et voilà, c'est ça. C'est ça. Une excellente
5: association. Très marrant, j'ai croisé Hervé Tourner, bon, on s'en fout de qui c'est, quelqu'un que j'aime beaucoup, à Décathlon, qui allait justement...
1: S'acheter une paire de boules.
5: qui allait faire raccorder ses raquettes de badminton, mais qui participe.
3: Ah, et voilà.
5: Il est très doué. Donc,
3: oui, l'occasion de citer cette excellente association.
1: En parlant de boules de pétanque et de Tourner, je crois qu'il y a un joaillier qui s'appelle Tourner qui avait fait le jeu de boules de pétanque le plus cher, genre...
3: En or.
1: Ouais, avec des diamants, des trucs comme ça. Ouais,
3: alors,
1: c'est.
3: J'ai pas.
1: Je crois même que c'est. Ouais, peut-être que je me trompe de joaillier, mais. Bon, bref, c'est bien la pétanque.
3: Et d'autres événements, mais normalement, bientôt le printemps va arriver.
1: On nous en a parlé. Mais moi, de toute façon, je ne crois que ce que je vois.
3: Ah, priori, samedi, il arrive.
0: Faut penser à tous les allergiques au pollen qui en ce moment sont très heureux parce
1: c'est
0: que
1: vrai.
0: La pluie
1: c'est
0: lave
1: vrai.
0: Le pollen au fur et à mesure. C'est et
1: vrai.
0: Voilà, on passe un merveilleux mois de mai.
1: Non, mais oui, effectivement. Voilà. Parce que du coup, quand il a fait beau, là, il y a quelques week-ends, je suis allée au jardin et ben, je suis pas restée bien longtemps.
0: Tu veux faire le chat qui vomit d'ailleurs, Lulu?
1: Non, je sais pas faire en fait. En vrai, c'est vrai.
0: On n'est pas en direct.
1: En fait, je me suis vantée. Mais en fait, c'est surtout une position comme ça.
5: Ouais, c'est mieux avec
1: et puis, tu sais, t'as le glouc, glouc, glouc. D'abord, il fait une sorte de bruit devant.
5: faire remonter tout
8: et là,
5: de poils.
8: Tu sais qu'il faut courir vite. Alors,
3: pour les gens
8: avec
3: à table, en ce moment, c'est parfait.
8: Et à midi, du coup, il m'a fait le coup. Et j'entends. Il était sur le canapé. J'ai couru vers lui en voulant amener un réceptacle. Je n'avais que mes mains. Mais ça ne s'est pas passé. Non, ça ne s'est
3: Reprenez
8: pas passé.
3: Du cassoulet si
8: J'ai
3: vous voulez.
8: J'ai juste effrayé mon chat qui a sauté du canapé en vomissant.
2: Alors pour parler des chats, vous savez, il n'y a pas que des chats en France, il y a aussi des chats en Europe. Et ça tombe bien parce que le dimanche 9 juin, il y a les élections européennes.
8: Ah,
2: voilà, donc si vous avez plus de 18 ans et que vous pouvez voter, bah allez voter.
8: Ouais.
2: C'est super important.
0: Sinon, on a un compte Insta qui s'appelle à tout hasard A T O.
2: Mais il est en public ou il est privé?
0: Je sais pas comment on fait pour mettre en public, mais je vais y arriver là d'ici 5 minutes.
2: Il va falloir qu'on règle ça. Et aussi du 6 au 9 juin, il y a l'AG national de Radio Campus France qui aura lieu à Orléans. Donc s'il y a des gens qui sont dans le coin, n'hésitez pas à passer. Je sais pas exactement où c'est, mais il y aura les infos
3: Orléans,
2: bientôt sur le
3: site. Orléans, c'est en France.
2: Non, pas Orléans, mais le lieu de l'Assemblée générale. Donc merci à tous.
4: Et
2: pour
4: surtout, on se retrouve le 18 juin prochain en direct.
0: Et en public.
8: Voilà. Venez.
5: On n'a pas annoncé le thème de l'émission.
8: Surprise.
3: C'est la dernière.
2: Voilà. Et comme disait Pierre Bourdieu, penser c'est vivre. Pour vivre, il faut penser.
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10: Bonjour à toutes et tous.
9: Et bonjour.
10: Bienvenue dans cette mensuelle numéro 34 en direct du café La Clé, en direct sur le 101 FM et sur Super Larsen. Je co-anime cette émission avec du Larsen et avec Mathilde.
11: Et bonjour tout le monde.
10: Mathilde, vous la connaissez sûrement un petit peu. On va attendre que notre technicien en chef règle le problème en descendant le son de l'enceinte. Voilà, nous sommes sur Super Larsen. Hein. Est-il possible de baisser le son de l'enceinte pour la salle qui fait du Larsen ? Non, non, elle est bien ici. Donc, maintenant que ces petits problèmes techniques sont résolus, bienvenue à Mathilde, que vous entendez souvent ici faire des textes, et qui aujourd'hui co-anime. Merci de venir.
11: Eh bien, avec plaisir. C'est une première. Il y aura peut-être des petites erreurs, mais bon...
10: Fait un petit bonjour à Clément, s'il nous écoute, notre animateur récurrent.
11: En chef.
10: En chef. Alors, au programme aujourd'hui, est-ce que tu veux nous faire un tout petit peu le programme du jour, Mathilde, ça te tente ?
11: Eh bien, carrément. Il y a un programme bien complet quand même aujourd'hui. Donc, on va avoir le lancement de l'agenda culturel de La Clé avec Célia, qui devient une habituée des... programme de La Clé. Après, on aura une super chronique sur le cordon sanitaire médiatique qui se fait en Belgique francophone, qui est assez intéressant d'en parler en ce moment. Voilà. On aura la chronique méthode d'hiver par des enfants qui ont travaillé sur une chronique dans une colo près d'ici. On aura Mousse qui va venir nous parler de l'organisation du salon Prime Vert. On aura Robin qui viendra nous parler d'une radio voisine, la FM du Sancy.
10: Tout à fait.
11: Voilà. Et on aura Mousse qui revient pour nous parler du projet Grandir m'inspire.
10: Et enfin, c'est Mathilde.
11: Et enfin, on aura mon texte.
10: Voilà, comme d'habitude, à la fin de l'émission, hein, pour vous laisser tenir jusqu'au bout de l'émission, voilà, le meilleur pour la fin, comme on dit. Hein.
11: Le meilleur, c'est vous qui en jugerez ça.
10: Moi, je vais en profiter pour faire un peu les petites actus de la Caligramme. Donc, la Caligramme, donc, c'est l'association qui est derrière le projet Super Larsen avec les copains et les copines de Super Amber. Sachez qu'on a résolu les problèmes d'émission FM. Robin, il viendra nous en parler tout à l'heure. Vous pouviez difficilement nous écouter jusque-là et on a bricolé. Et donc maintenant, on peut nous entendre à peu près sur un périmètre allant de Bourgnonc-Saint-Pleyer, Arvan, jusqu'à La Chaumette. Voilà, on est content de vos retours si vous nous entendez dans ces coins-là. Et ensuite, bah voilà, la Caligramme, c'est une association. Et la semaine prochaine, on fait notre assemblée générale. Donc, c'est le 19 février. Et bah voilà, les auditeurs auditrices sont conviés. Si elles le souhaitent, vous pouvez nous faire un petit mail à contact@lacaligramme.fr si vous souhaitez venir. Donc, la Caligramme, c'est avec deux L et deux M. C'est à 18h et c'est nagé, bah, statutaire. On parle de ce qui s'est passé l'année dernière. Et aussi, on se projette pour cette année. Et on va se poser la question de peut-être avoir un studio de radio fixe, une question qu'on peut se poser ensemble, par exemple. Parce que c'est chouette, La Clé, mais ça peut être bien aussi d'avoir un petit endroit cosy.
11: Et de parler de tout ce qui peut alimenter cette belle association. Et il y a des nouveaux podcasts sur Radio Larsen, et dont la deuxième saison de Radiologue, qui est animé, on peut dire, qui
10: fait.
11: Est présenté par André Larivière. Alors la dernière, c'était sur... c'est toujours une thématique musicale. La dernière, la première saison, en fait, c'était des chansons francophones d'Amérique du Nord et cette prochaine
10: saison,
11: ça sera de la musique latino. Voilà, ça dure une heure. Donc, vous pouvez l'écouter sur le site internet. On a MLF aussi. MLF, c'est la musique livradois forez ou forêt, comme vous voulez. Et bah, ça, c'est les copines et copains d'Ambert qui proposent une émission musicale qui est super. Et on a le podcast E2LES, donc c'est un groupe de femmes qui propose une fiction audio. Voilà. Donc vous pouvez aller découvrir toutes ces nouvelles choses de plein de gens différents sur Radio Larsen.
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10: Je fais un peu d'auto-promo aussi parce que je viens de terminer une série audio sur les transmissions agricoles, donc du documentaire. On a fait ça avec l'association d'Azac à Brioude. Et l'idée, c'était la commande, un peu faire quelque chose dans le style des pieds sur terre. Donc c'est de la parole de personnes qui transmettent leur ferme. Et il y a 4 épisodes, une vingtaine de minutes. Et enfin, dernière actu, la formation ABC, comme Ambert Brioude Clermont. C'est une formation auquel toutes et tous vous êtes conviés. Formation à la création audio. Donc la première session aura lieu le 21 février, donc 2 jours après l'AG de la Caligramme, à Ambert, où on anime ça avec Radio Campus Clermont. Et l'idée, c'est de découvrir le média radio pour celles et ceux qui ne connaissent pas, faire un peu des micro-trottoirs, se faire écouter ce qu'on passe sur nos radios et se former un petit peu au montage pour pouvoir créer déjà des premiers rendus audio. Il y aura une autre session ensuite au printemps à Brioude, on est en train de caler la date, et enfin au mois de juin à Clermont, avec l'idée de finir ensemble avec une grosse émission collective en direct sur Radio Super, Radio Campus, Radio Larsen, donc Super Larsen. Pourquoi pas Sensi FM, on leur demandera s'ils veulent retransmettre ce qu'on fait. Donc pareil, si ça vous intéresse, n'hésitez pas à nous le dire à contact@lacaligramme.fr.
11: Et bien on passe aux petites annonces et programmes culturels de la clé, ça te va? Allez.
1: Je donne un 9.
2: Demoiselle recherche à louer une tronçonneuse. Un assaut recrute à chercher une mission.
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12: Donc j'ai une annonce aujourd'hui. J'aurai un projet d'exposition ici à la clé pour la fin de mon service civique qui serait une expo photo sur les archives de la clé. Et donc sur des événements qui sont passés, voilà. Donc si jamais vous avez des photos, des anecdotes, ou des écrits même, tout type d'archives, je suis preneuse. Vous pouvez me les envoyer sur le mail animation.laclé@gmail.com.
11: Voilà. Trop bien. On a hâte de découvrir.
12: Voilà.
11: Donc, c'est dans le cadre des expos qui se passent régulièrement à la clé.
12: Oui, c'est ça. Et du coup, ce serait une exposition qui serait là durant un mois. Et voilà, et au vernissage sûrement avec d'anciens bénévoles ou des personnes qui ont participé à la clé de près ou de loin qui seraient là pour discuter. Et voilà.
11: Super. Et ben, c'est lancé. L'invite est lancé.
12: Oui. Et maintenant, donc, le programme qui commence demain soir à 20h30 avec un spectacle Arnaque au poil de yak qui nous invite à participer à la création d'une chaîne YouTube vantant les qualités d'un produit exceptionnel, la balayette en poil de yak. Ensuite, samedi soir, à partir de 19h, c'est la fête de l'amour à la clé, donc une soirée pour célébrer toutes les formes d'amour. Une soirée costumée, blind test et cocktail de circonstances.
11: On pensera à Bérénice, du coup. Et c'est l'aide d'amour.
12: Ah oui. Et ensuite, jeudi 19 à 18h, c'est le café Parmons et Parvaux pour discuter des municipales. Enfin, le vendredi 20, c'est le célèbre karaoké de la clé. Et ensuite, une petite activité pour début mars. Le 4 mars à 16h, c'est un atelier pour enfants sur le thème de la préhistoire, donc argile et fusain, pour dessiner et peindre comme à la préhistoire. On fera une fresque et du modelage en argile. Voilà.
11: Merci.
12: Bien de rien.
11: Merci Célia, beaucoup, Célia. Pour toutes ces infos que vous pouvez retrouver sur le programme, sur les réseaux, partout,
10: carrément,
11: quoi.
10: Ouais. Et bah, il se passe toujours autant de choses à la clé. Hein. N'hésitez pas à passer la porte, hein, c'est un café. On n'a pas forcément besoin. Enfin, il n'y a pas d'obligation de consommer. Hein. On peut aussi venir se poser, lire un bouquin. Voilà, c'est libre et ouvert.
11: Voir une belle expo.
10: Tout à fait. De linogravure en ce moment.
11: Ouais, magnifique.
10: Carrément.
11: Et du coup, on enchaîne avec la chronique de Florian qui va nous parler du cordon sanitaire médiatique en Belgique francophone. Donc, je vais le laisser expliquer tout ce que c'est et tout ce que les avantages et les inconvénients. Et voilà.
10: Ok, ça marche. Et bien, c'est parti. En 2026, après Jésus-Christ, toute l'Europe est envahie par l'extrême droite. Toute, non, une partie de la Belgique résiste encore et toujours à l'envahisseur. Oui, c'est bien une histoire belge dont je vais vous parler, et plus précisément dans le sud du pays, en Wallonie. C'est la partie francophone où bah, l'extrême droite elle est quasiment inexistante. Entre 2019 et 2024, il y a l'extrême droite au Parlement wallon qui est passée de 6,2% des votes à 2,8%, soit une régression de 56% des votes. Alors que dans la partie nord du pays, l'extrême droite pèse pour 22,7% des votes au Parlement flamand. Alors, comment on explique ça ? Bon, la réponse, elle est fortement complexe, mais je vous propose d'explorer une piste qui nous concerne un peu modestement ici, en tant que média local qui est naissant, qui est une radio-école. Et ce qu'on crée collectivement à Super Larsen, bah, il faut se dire que c'est pas anodin. Et en prenant la parole, on a aussi, nous, une responsabilité. Donc oui, les médias ont un rôle dans la montée de l'extrême droite en Europe. Et pour vous le démontrer, je vais vous parler du cordon sanitaire médiatique. Alors, le cordon sanitaire médiatique, c'est une pratique mise en place par les médias audiovisuels francophones qui sont en Belgique et qui n'accordent pas de temps d'antenne en direct aux partis porteurs de propositions discriminatoires ou antidémocratiques. Quoi ? Mais c'est justement absolument antidémocratique, me direz-vous. Il faut donner la parole à tout le monde. Et pourtant, bah non, les Belges, ils ont fait le choix de ne pas donner la parole à l'extrême droite. Pour expliquer ça, petit retour en 1991, où les Belges sont appelés à élire leurs députés. À cette époque, il y avait deux partis d'extrême droite, le Vlaam Bloks et le Front National Belge. Ils obtiennent respectivement 12 sièges et 1 siège sur les 213 à pourvoir au Parlement belge. Là où l'extrême droite du Vlaam Bloks n'avait fait en fait que 2% en 1987, donc il y a vraiment une poussée. Et ça fait suite aux élections municipales de 1988 à Anvers, où l'extrême droite remporte 28% des voix. Et ça devient le premier parti de la ville d'Anvers. Et donc, suite un peu à ce choc, voilà, les Belges ont vraiment pris ça comme un choc, la RTBF, qui est la radio et télévision belge de la communauté française, est sommée d'inviter l'extrême droite à s'exprimer lors d'un débat. Et Simon-Pierre de Coster, qui est juriste à la RTBF à l'époque, nous explique que la RTBF a refusé de s'exécuter.
13: Il est important que les citoyens soient informés sur l'existence de ce parti, sur le contenu de son programme. Mais il dit qu'il y a deux interdits. On ne va pas inviter des gens, des représentants des partis d'extrême droite, dans des émissions de débat, et on ne va pas les interviewer en direct dans des émissions d'information. Et donc, il n'y a pas un refus de discuter des questions d'extrême droite, mais il y a un refus de leur donner la parole en direct et de leur donner la parole dans des débats. Alors, on peut se poser la question de savoir pourquoi, mais c'est tout simplement parce que il est très difficile de débattre en tant que démocrate avec des gens qui refusent le débat démocratique et qui refusent de respecter les valeurs de la démocratie.
10: Donc voilà, on l'entend, la RTBF décide de ne pas donner la parole à l'extrême droite. Et cette même décision, en fait, elle est prise en même moment dans une chaîne concurrente télé et radio qui est la RTL Belgique. C'est un choix qui n'est pas du tout le fruit d'un avis politique. Et je cite, à l'époque, ils ont dit « C'est une rédaction pluraliste avec des gens de toute opinion et qui n'était pas spécialement de gauche ou particulièrement progressiste. C'était vécu comme quelque chose de naturel. » Et le directeur de l'information de RTL de l'époque ajoute, je cite, « Le cordon sanitaire vient plus de ce qui se passait en France, de la manière dont les médias ont finalement adopté et intégré assez vite Jean-Marie Le Pen, dont le discours est normalisé. » Voilà, donc ce qu'ils expliquent, c'est qu'en fait, voilà, le fait que l'extrême droite prenne beaucoup de place dans les médias français a alerté les médias belges. Il faut savoir que ce cordon sanitaire médiatique, donc mis en place en 91, tient jusqu'en 1994, où là, il y a le président du Front National belge de l'époque qui intente une action en justice contre la RTBF pour dire bah, « Non, vous n'avez pas le droit de nous exclure des débats électoraux. » Et du coup, bah, le tribunal de première instance de Bruxelles donne raison au Front National belge et lui dit « Ok, bah, le service public est condamné à recevoir et un débat a lieu, qui paraît-il a été très décent. » Pour éviter que cette situation se reproduise, la RTBF décide donc à l'époque d'inscrire la pratique du cordon sanitaire médiatique dans la loi. Et pour ça, il s'appuie sur la Convention européenne des droits de l'homme de 1948. Ce fameux Simon-Pierre de Coster, le juriste, il explique.
13: L'article 17 de la Convention européenne des droits de l'homme dit clairement qu'aucun groupe, aucun parti, aucune personne ne peut utiliser les libertés, et notamment la liberté d'expression, pour anéantir, pour réduire les libertés d'autrui. Et donc, accepter qu'un parti politique non démocratique puisse utiliser l'antenne d'un service public pour diminuer ou restreindre ou anéantir les libertés d'autrui, c'est un véritable problème démocratique. Et ce qui est intéressant, c'est de voir qu'après la guerre 40-45, les rédacteurs de la Convention européenne des droits de l'homme ont bien compris qu'il fallait qu'il y ait un article qui permette d'éviter aux démocraties de se tirer une balle dans le pied.
10: Alors, il faut savoir que les médias belges francophones, ils continuent encore aujourd'hui à constituer des dossiers juridiques en béton qui permettent au cordon médiatique de tenir encore en 2026. Et en fait, ils épluchent les programmes, les tracts, les déclarations de l'extrême droite pour repérer en fait dedans les entorses au principe de la Constitution européenne des droits de l'homme. Et ensuite, ils viennent indiquer aux directions de l'information quelles parties doivent être ou non exclues des émissions en direct. Et là, c'est les rédactions qui cartent quand même tout de même le choix d'appliquer ou non ces directives. En 1999, il y a un arrêt du Conseil d'État qui valide définitivement le principe de cordon sanitaire médiatique. Et le Conseil supérieur de l'audiovisuel belge, donc le CSA, recommande alors aux radios et télé privées de s'aligner sur la pratique du service public. Et finalement, même en 2012, le gouvernement de la communauté française de Belgique transforme cette recommandation en obligation pour tous les médias audiovisuels. Donc au final, après 30 ans de cordon sanitaire, il faut se rendre compte que le Front National belge a disparu. Les formations d'extrême droite sont presque inexistantes dans le paysage belge francophone. Il y en a une qui s'appelait Chez nous, qui a fait un peu parler d'elle à un moment et qui a fait moins de 1% aux élections fédérales wallonnes et qui aujourd'hui a tout simplement disparu. Les extraits sonores que vous avez écoutés et les textes de cette chronique qui sont basés sur un épisode des Pieds sur Terre intitulé « Le cordon sanitaire médiatique » diffusé sur France Culture et un article de presse aussi de la revue des médias de l'INA qui s'appelle « On ne donne pas la parole à l'extrême droite, petite histoire du cordon sanitaire belge ». Voilà, si vous voulez approfondir le sujet, allez faire un tour. Je m'arrête ici pour ce petit détour chez nos voisins belges et je vous laisse tranquillement tirer vos propres conclusions sur le rôle que peuvent avoir les médias sur notre paysage démocratique.
11: Trop bien! Merci Flo, c'est super intéressant.
10: Tu connaissais un peu ?
11: Eh bien carrément, oui, je pense qu'on peut applaudir le cordon sanitaire et Flo qui nous présente le cordon sanitaire. Oui, on en parle de plus en plus en France parce que c'est vrai que l'extrême droite prend beaucoup de place dans les médias, malheureusement. Alors, on enchaîne. Le public de La Clé a découvert nos nouveaux participants. Qui sont des enfants. On est trop contents d'avoir des enfants derrière les micros. Ouais, bravo à vous de venir. Donc ces enfants, ils font partie d'une petite colo du Courgout, qui est une petite colo informelle, où cet après-midi, ils ont travaillé sur créer une petite émission radio. Voilà. Et ça s'appelle une chronique d'experts. Donc attention, tenez-vous bien. Et ils vont nous parler un petit peu de comment bien passer l'hiver, c'est ça les enfants ?
14: C'est ça.
11: Super. Bon, et bien allez alors, on vous écoute.
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16: Adémar, Charlotte, Irène, Elias... Pour faire du feu, il faut prendre du bois tendre et du bois dur. Tu mets le bois tendre sur le sol avec des brins d'air bien séchés. Tu prends celui de bois dur et tu le fais tourner, tourner, tourner jusqu'à ce que ça commence à y avoir de la fumée. Plus il y a de fumée, plus c'est bon signe. Et puis, à la fin, ça va commencer à faire une petite flamme. Et puis, ça va s'étendre sur les petites herbes séchées que tu as mis autour.
14: Comment soigner une gastro ? Pour soigner une gastro, c'est simple. Il faut boire toutes les 10 minutes une chose sucrée. Mais attention, à petite quantité, sinon tu vomis immédiatement. Et au bout d'un moment, si tu vomis toujours pas, tu peux commencer à manger des choses, mais aussi à petite quantité. Petit conseil, plutôt manger des bananes ou du riz. Bonne chance pour soigner la gastro, au revoir.
17: Comment bien patiner ? Les bons mouvements. Avancer tes pieds en diagonale, le pied droit vers la droite et le pied gauche vers la gauche. Pour reculer, tu fais l'inverse.
18: Pour ne pas attraper froid, il faut qu'on mette du chauffage tous les jours quand on est là. Quand on part, il faut l'éteindre. Il faut bien s'habiller quand on va dehors. Il faut mettre plus de couverture. Et il faut faire attention à ne pas boire beaucoup de lait de vache car il donne des crottes de nez.
11: Super, bravo. Trop bien, bravo les enfants.
10: Merci pour tous ces conseils.
11: Alors, est-ce que vous voulez nous dire un peu vos impressions ? Ça c'était bien de faire une radio ? C'est un peu intimidant.
12: Oui.
10: Comment ça s'est passé en fait ?
12: Bien.
10: Bien. Vous avez écrit ensemble, vous avez discuté, vous avez fait pour choisir les sujets ?
12: Au départ, on a choisi l'hiver et puis chacun, on a choisi un petit thème.
10: D'accord.
11: Excellent.
12: Du coup, après, par exemple, il y avait celui sur la gastro. Du coup, ça, c'est un des petits thèmes et il y a les trois autres aussi. Et puis après,
10: Ok, donc chacun et chacune de vous avait un thème.
12: C'est ça.
10: Oui. Est-ce que on peut avoir les noms des auteurs de chaque thème et des autrices de chaque thème ? Qu'on sache un peu qui c'est qu'a fait ?
12: Moi, j'ai fait le feu.
10: Et ton prénom, c'est ?
12: Adémar.
10: Ok. Ensuite,
11: Charlotte, tu peux nous dire ce que toi t'as...
19: Moi, j'ai fait la gastro.
11: Super.
10: Pourquoi t'as fait la gastro ?
19: Parce que mardi, j'avais la gastro.
11: Ah. Donc, c'est une expérience que tu as vécue.
12: Oui.
10: Ensuite,
11: Elias ?
20: Moi, j'ai fait le patin à glace.
11: Super.
10: Et pourquoi ?
20: C'est la première idée qui m'est venue.
10: Et ?
21: Moi, j'ai fait comment ne pas attraper froid.
10: Et ton prénom, c'est ?
21: Irène.
11: Super, les enfants. Et après, vous avez enregistré, alors ?
21: C'est ça.
11: Et c'était facile ou c'était compliqué ?
21: C'était facile.
22: On a fait deux fois.
11: Deux fois, quand même.
21: Moi, okay. J'ai fait une seule fois.
11: Okay.
21: Moi, j'ai fait trois ou quatre fois.
11: Bon, et est-ce que vous reviendrez faire des chroniques à la radio ?
21: Peut-être.
11: Peut-être ?
21: Peut-être, parce que moi j'habite à Lyon, donc c'est pas sûr.
11: Mmh. Ok, mais t'es là souvent quand même.
21: Oui, toutes les vacances.
11: Voilà.
10: Bon, en tout cas, si vous voulez revenir ici, on sera très content de vous accueillir de nouveau. Hein.
11: On vous remercie, les enfants.
10: Merci, la colo du cours.
11: De toutes ces informations que vous nous avez données ce soir à la radio.
10: Eh bien, merci et à la prochaine alors.
23: Oh. Ouais.
11: Oh, bravo.
10: Eh bien, on va rester un peu dans le coin de Lyon. Voilà, parce que on vient de nous parler de d'un participant de cette radio qui vient de jusque Lyon pour ce micro. Et aujourd'hui, nous avons Mousse qui est en train de s'installer avec une amie à elle qui s'appelle Violaine, si je me trompe pas. Et Violaine participe à l'organisation d'un grand salon, un grand rendez-vous annuel qui s'appelle Prime Vert. Et donc, bah, voilà, Mousse et Violaine, vous êtes venus un peu nous raconter un petit peu comment les coulisses de ce salon et... Est-ce que c'est aussi ?
0: Merci, merci oui. beaucoup merci. D'accueillir Violaine. Bon, ben, moi c'est Mousse et je suis trop contente que Violaine fasse la connaissance de Ademar alors qu'elles sont prises dans cette grande agglomération. Et Violaine, alors tu viens ici à Radio Super Larsen pour nous parler d'un truc. D'un truc d'écolo chevelu qui porte des vêtements en chanvre et qui mange de la quinoa, c'est ça?
3: Oui, tout à fait. Je sais, c'est pas la mode en ce moment, mais quand même, je vais en parler.
0: Ah, mais dis-moi, moi, un salon, quand tu me parles de salon, je pense toujours à, je sais pas, le salon de l'auto, le salon de la BD, c'est un truc super pour présenter des produits commerciaux, en fait.
3: Oui, tout à fait. Ben, en fait, effectivement, jusqu'à maintenant, en plus, on était donc à Eurexpo.
0: Sauf Eurexpo que, oui, mais c'est immense comme domaine. C'est un truc de voitures et de gens qui viennent payer oui, qui leurs
3: viennent,
0: entrées.
3: Qui viennent acheter, quoi.
0: En fait.
3: Oui, tout à fait. Mais en fait, il faut savoir que le Salon Prime Vert est organisé par une association qui embauche des salariés qui organisent le salon.
0: Ah, mais comme la Caligramme.
3: Tout à fait. Et donc, du coup, effectivement, il y a beaucoup de producteurs, artisans qui vendent leurs produits qu'ils ont fabriqués avec leurs petites mains.
0: Ah, du fromage de chèvre.
3: L'industrie. Oui,
0: ah
3: voilà,
0: ouais,
3: par exemple.
0: Des chaises
3: plein
0: en buis.
3: Plein de choses, voilà. Donc, du coup, c'est la partie, effectivement, on va dire dite commerciale, mais qui fait vivre des petits artisans et des petits producteurs. Et donc, on met ça en avant pour qu'ils puissent vivre de leur activité. Et ensuite, le Salon Prime Vert, c'est surtout un salon rencontre militant. Donc, qui propose plus de 80 conférences sur 3 jours et où il y a la présence de 80 associations sur le salon qui sont plutôt militantes et tournées vers l'écologie, l'environnement, mais aussi les droits de l'homme.
0: Ah ouais! Alors, vous avez par exemple invité Nicolas Hulot, Cyril Dion, ces gens, ces têtes d'affiche là pour attirer du monde?
3: Pas tout à fait, non. On est plus branchés vers des personnalités... qui sont moins connus, mais bon, quand même connus, quoi. Mais on a quand même des têtes d'affiche comme Pierre Rabhi ou des gens comme ça. Mais surtout, il y a une diversité de chercheurs, d'intellectuels qui réfléchissent à comment transformer la société pour arriver à avoir un mode de vie différent.
0: Qu'est-ce que tu appelles un mode de vie différent?
3: En gros, c'est un petit peu arrêter de polluer de partout et de consommer... à outrance, c'est défendre la décroissance, quoi. En fait, en gros, on va dire un gros mot, là. Je suis désolée, j'ai dit un grand mot. Mais en gros, c'est un petit peu ça, quoi. Oui.
0: Ah ouais.
3: Donner des idées, des propositions d'alternatives de comment on peut vivre autrement sans piller toutes les ressources sur Terre et puis sans polluer l'air, l'eau
0: ouais.
3: et tout ça.
0: Je reconnais que c'est un petit discours un peu à la mode, quand même, ces temps-ci.
3: Oui, enfin,
0: en
3: oui,
0: fait, Salon Prime Vert, si je comprends, c'est un truc qui saisit un peu l'opportunité du changement climatique. C'est
3: oui,
0: assez
3: alors,
0: récent comme discours.
3: Là, cette année, nous fêtons les 40 ans de Prime Vert.
0: 40 ans ?
3: Attends, donc, c'est
0: pas incroyable.
3: Tout à fait, genre, on s'est réveillé, tiens, cette année, si on faisait un petit peu d'écologie. Non, en fait, ça fait 40 ans que le salon existe. Donc, du coup, bon, effectivement, par contre, actuellement, vu qu'il y a un discours assez agressif envers les écolos, pour nos 40 ans, c'est pas hyper top. Mais on a quand même, du coup, de l'expérience et une expertise dans le domaine, quoi.
0: D'accord. Donc, Eurexpo, vous allez vous retrouver là-bas et vous allez encore discuter, échanger, vous rencontrer.
3: Tout à fait.
0: Et ça va se passer... Donc bientôt ?
3: Oui, eh ben, c'est le week-end du 20, 21, 22 février.
0: Ah, mais au moment de la formation à Ambert.
3: Eh oui, je suis désolée.
0: Ah oui, on ne peut pas être partout.
3: Mais alors par contre, la nouveauté, qui n'en est pas tout à fait une, parce que le Salon Prime Vert, au départ, était à l'Alto Ingarni, donc plutôt dans le centre de Lyon. Puis bon, il a grossi, grossi, grossi, et on s'est retrouvés à Eurexpo, en effet, comme on parlait tout à l'heure. Et donc là, nous avons décidé de retourner à l'atelier Garnier. Voilà, pour faire un petit effet décroissance.
0: Ah.
3: Voilà. Et du coup, bah, on espère que pour l'anniversaire des 40 ans, il y aura plein de monde.
0: Ouais. Voilà. Ah ben, on espère. Bon. En tout cas, c'est gentil de venir depuis Lyon nous parler de ça.
3: Tout à fait. Merci.
0: Est-ce que tu aurais des petits personnages, des petits gens qui viennent animer, par exemple, des conférences ou peut-être des ateliers, je ne sais pas, des petits trucs comme ça pour nous donner quelques idées de ce qui pourrait se passer là, cette année ? Des gens ? Des noms ?
3: Des noms. Des noms. J'avais le programme que j'ai oublié dans la voiture.
0: Donc, ah, dans la voiture, bah, d'accord.
3: Mais bon, en tout cas, il y a Barbara Steiger qui va venir, donc c'est quand même une grosse tête d'affiche.
0: Après, tu peux nous expliquer ? Moi, je ne la connais pas.
3: Bah, c'est une philosophe, en fait, qui justement parle de l'état de la société par rapport aux limites de la planète, hein, et comment on fait pour vivre ensemble. Et sans nous faire un non-avenir, on va dire. Voilà. C'est un peu résumé. Hein. Je pense que si elle m'entendait, elle serait un petit peu... Voilà, dégoûtée, mais...
0: mais non, tu nous parles d'elle.
3: Oui, voilà.
0: Merci
3: donc,
0: de nous
3: il y a quelques grandes affiches, parce que en fait, du coup, comme c'est les 40 ans, on a mis un petit peu le paquet. Donc c'est un peu bête que je puisse vous sortir d'autres noms, mais du coup, on sera dans l'ENS, en fait. Donc on aura des vraies salles de conférences, ça ne sera pas dans des petits chapiteaux, des petites tentes, comme on vous a dit.
0: ENS, c'est quoi
3: donc,
0: ce truc
3: l'ENS, c'est l'école de recherche... normal sup, hein. Voilà, c'est normal supérieur. Et donc, du coup, on sera dans les amphis Mérieux, donc ça pète quand même. Ouais. Donc, ça sera des vraies conférences bien insonorisées, et voilà.
0: Ok. Et est-ce que tous les gens peuvent venir ? Est-ce que
3: oui.
0: Les enfants, ils font quoi pendant les conférences ?
3: Alors, ça fait très longtemps qu'il y a un espace enfant, en fait, sur le salon Primevert, qui permet aux parents justement d'assister aux conférences ou de regarder tous les stands. Et du coup, c'est gratuit. Hein. Les enfants, ils font des activités avec des intervenants qui leur font faire plein d'activités manuelles ou du théâtre, du cirque, plein de choses. Et on peut laisser le temps qu'on veut. Et comme ça, les parents sont disponibles.
0: Ouais, ça me rappelle une copine qui avait mis son fils. Il avait fabriqué des briques en terre avec des morceaux d'herbe séchée,
3: oui,
0: je crois.
3: Oui, tout à fait.
0: Ouais, c'est une expérience.
3: Tout à fait. Ça, c'était l'association Oikos, oui, qui propose donc comment fabriquer sa maison en paille ou en briques. Tout à fait.
0: Ok. Eh ben, est-ce que on a d'autres questions ?
4: Non, moi ça va.
5: Mousse, tu es une excellente présentatrice de l'événement Primevert.
3: C'est
5: tout
3: ça.
5: Cas.
3: Elle connaît. Elle connaît. Et je vous invite à aller sur le site internet du Salon Primevert.
5: Oui, c'est ça.
3: Pour la programmation que je n'ai pas su annoncer.
0: Voilà. Mais, peut-être il y a juste une petite dernière question, je peux ?
3: Vas-y.
0: T'es bénévole, mais ça veut dire quoi, être bénévole ?
3: Alors, comme je disais tout à l'heure, donc, l'association Primevert est une association composée de bénévoles qui créent le projet. Et ensuite, donc, on est à peu près une dizaine de personnes, on va dire. Donc, moi, je fais partie de ce noyau-là, dont un CA, on va dire, c'est le conseil d'administration. C'est une collégiale, en fait. Et ensuite, après, pour les trois jours de salon, on a plus de 200 bénévoles qui viennent nous aider parce qu'il y a quand même beaucoup, beaucoup de travail à faire. Voilà. Et c'est vrai que c'est assez intéressant de voir l'organisation du salon de l'intérieur parce que du coup, c'est aussi une autre forme de militantisme que de défendre ce projet, d'en parler et de voir comment ça se passe à l'intérieur. Moi, personnellement, j'ai fait pas mal de postes et bon, maintenant, je suis vraiment sur accueil conférencier, par exemple. Et c'est comme ça que j'ai pu discuter tranquillement avec Sandrine Rousseau, alors que je pensais que c'était pas possible. Et voilà, et je lui ai payé un café à la fin de la conférence, et c'était une expérience super chouette. Voilà.
0: Waouh !
5: Et ben, merci. Le bénévolat.
3: Voilà.
5: Et ben, super, merci les filles de venir nous raconter toutes ces histoires lyonnaises.
0: Wouhou, merci de nous accueillir à Brioude. Waouh !
5: Et bah du coup, on va passer de Mousse à Robin.
7: Cette Mousse. Émission n'a un peu ni queue ni tête en termes de fluidité, de programmation, quoi.
5: C'est vrai.
7: C'est quand même de choses extrêmement différentes.
5: C'est vrai que c'est là que Clément est assez fort pour faire des liens. Je n'ai pas ce niveau.
7: Non, mais c'est dur aujourd'hui. Franchement, tu tombes sur un cru vraiment pas évident.
5: Ok.
7: Passer de l'extrême droite aux enfants,
5: c'est vrai.
7: En faisant un petit détour par Lyon.
1: Et maintenant, on est dans le Sancy, donc.
10: Et oui.
5: Et en allant, voilà, dans le Sancy. Donc, on accueille Robin. Robin, bah, tu vas nous expliquer tout ce que tu fais. Tu vas nous parler de radio. Ah, tu vas nous parler d'association, de un peu de technique. Un petit peu.
1: Oui.
5: Et bah, allez, on te laisse nous présenter Radio Sancy.
1: Sancy FM. Totalement.
5: La MC Radio. Alors, c'est quoi la différence entre MC Radio et Sancy FM,
1: Ben, en fait, MC Radio, finalement, c'est le projet. Moi, je suis président de l'association Massif Central Média qui édite donc ces programmes. MC Radio, on va dire, c'est un peu le projet pilote de Sancy FM. Et Sancy FM, finalement, c'est l'évolution du projet MC Radio vers un projet beaucoup plus local, beaucoup plus territorial, dans une volonté de concevoir un programme à destination du Sancy, parce que le Sancy est dans un vide médiatique, on va dire, en quelque sorte. Il y a beaucoup de radio nationale, pas beaucoup de radio locale, même pas du tout, en fait. Donc, nous, on a saisi l'opportunité de vouloir monter une radio de territoire pour justement former les personnes, créer un média local et faire face à cette lacune.
5: Et donc, c'est une FM temporaire.
1: C'est ça.
5: Vas-y,
1: au même titre que Super Larsen. Voilà. On est sur le même régime d'autorisation. Donc, en gros, la FM temporaire donc, nous permet d'avoir une diffusion jusqu'à 9 mois. C'est un régime simplifié pour obtenir une fréquence. Voilà, parce que les fréquences permanentes sont régies par l'ARCOM aujourd'hui de Paris. Donc, et les FM temporaires sont régies par l'ARCOM régional, par ce qu'on appelle les CTR. Qui, eux, en fait, régulent localement et nous permettent d'avoir l'opportunité de pouvoir émettre sur des fréquences d'une façon temporaire qui ne peuvent pas excéder 9 mois maximum. Mais on peut les reconduire après, au bout de ces 9 mois, plus tard, on peut arriver. Donc nous, en l'occurrence, on prévoit de segmenter notre programmation où finalement, on va avoir une diffusion FM les périodes estivales et les périodes hivernales pour couvrir en fait, les pics d'activité, donc être présent quand, du moins, on a beaucoup de visiteurs qui viennent dans le territoire pour informer. Voilà. Et donc, ce projet-là est conduit en partenariat avec... les collectivités locales, la station de ski de Superbès, les Comcom et d'autres acteurs institutionnels qui vont sûrement rejoindre le projet et on est en train actuellement de travailler sur ça aussi. Voilà.
10: Et ça sera quoi un peu la couleur de Sancy FM?
1: La couleur de Sancy FM, on pourrait écouter plein de choses. On va avoir des émissions sur la langue patois par exemple, en partenariat avec des associations locales. On va avoir de l'actu sport local aussi avec les différentes associations sportives. On va avoir le culture avec les services culturels de la Comcom et de la commune de Besse également. On va avoir de la musique, bien sûr, des nouveautés et différentes chroniques comme du jardinage, du culinaire. On va avoir, en gros, l'objectif est d'avoir une antenne ouverte au territoire et qui accueille le territoire. Voilà, c'est vraiment l'objectif de ce projet.
10: Ok, donc si on a des auditeurs et des auditrices dans le Sancy.
1: Ah, parce qu'on est voisins en plus. Hein,
10: on peut leur dire, bah, si vous voulez faire de la radio, allez voir Sancy FM. Bah,
5: vous pouvez passer de 101 FM à, du coup, c'est quoi
1: Ça est en train de changer parce que j'ai fait une modification de mon site de diffusion. On n'a pas encore diffusé, mais on change déjà le site. donc en gros, on serait initialement sur 105, mais on pourra forcément passer sur une fréquence type 103.5. Donc pour le moment, rien n'est officiel encore. On est en train de. C'est en bonne voie, on va dire, d'être confirmé. De toute façon, un arrêté va sortir prochainement. Donc, voilà.
10: On vous tiendra au courant, chers auditeurs. Auditrices.
1: Bien sûr.
5: Et moi, j'avais une question. Ça représente combien de personnes à peu près pour animer tout ça, construire tout ça,
1: pour
5: fabriquer
1: tout ça concrètement, aujourd'hui, on est 2 personnes actives dans l'association, moi et mon vice-président, qui portons ce projet-là. Après, on est composé d'un bureau de 3 personnes. Donc, on a un secrétaire, une secrétaire adjointe et une trésorière. Donc, ces personnes-là sont les cœurs de l'association. Après, on s'assoit sur... Aujourd'hui, on est en partenariat avec 2 associations qui permettent de construire des programmes. Aujourd'hui, on est en train de réseauter localement parce qu'aujourd'hui, on est basé sur Issoire. Donc là, aujourd'hui, on va faire monter le studio sur le secteur de Besse. Donc l'objectif, aujourd'hui, on est en train de faire tout un travail de réseautage pour pouvoir construire. Et aujourd'hui, on a un accueil très, très positif par les acteurs locaux, notamment associatifs. On est vraiment très bien accueillis. Les gens sont volontaires et sont vraiment partants. Pas plus tard qu'aujourd'hui, j'ai encore reçu un avis d'une personne qui est déjà prête à s'impliquer, qui fait du journalisme local, une personne à la retraite qui fait journaliste local, donc finalement qui est prête à venir aussi apporter de l'information et animer un peu ce projet-là. Donc on est très bien accueillis, ça fait plaisir, parce que ça fait 3 ans qu'on galère un peu à piloter, on a expérimenté, on a pris de l'expérience avec ce projet MC Radio pour aujourd'hui arriver à aboutir sur un projet FM construit qui nous a permis justement d'être reconnus par l'ARCOM et de pouvoir avoir l'opportunité de pouvoir y mettre sur les ondes. Voilà.
7: Trop bien.
5: Super.
1: Voilà.
7: Et il faut savoir aussi que Robin, c'est une des personnes de l'ombre qui met les mains, si ce n'est dans le cambouis, mais en tout cas dans les ondes. Et je le remercie, et je pense que la Caligramme le remercie, parce qu'il nous a aidés à trouver le problème. Parce que jusqu'à aujourd'hui, jusqu'à lundi, vous ne pouviez pas tellement écouter Super Larsen en FM. Robin est venu et il a guéri. Guéri Larsen, c'est ça.
1: On est passé d'un stade de brio de local à un brio de... Ouais, je vais pas dire ça, mais...
5: Ah bah
1: du
5: si.
1: Moins... du moins, j'ai rendu service, ça fait plaisir. Et puis bon, voilà, fin, l'expérience... Fin...
7: Parce que t'es venu faire une première fois...
1: Un repérage, on va dire ça comme ça. Pour comprendre un peu qu'est-ce qu'il y avait comme problème, émettre des hypothèses.
7: Voilà, tester tout le matériel.
1: Tester tout le matériel. Prendre la température, on va dire, de l'installation aussi, parce que bon, voilà, c'est derrière un des émetteurs, on a une chaîne de traitement, on a voilà, c'est pas simplement un câble qui est branché à un émetteur, on a aussi des normes réglementaires à respecter, il y a tout ça. Donc voilà, j'ai fait un premier audit la première fois, la deuxième fois, bah, finalement, c'était pas plus tard qu'en début de semaine. On est monté au pylône et on a réparé
7: un peu de soudure, un peu de
1: décrassage et puis un peu aussi de réglage, parce que bon, l'excursion, donc en gros réglementairement on est limité à 75 kHz d'espacement entre les sur notre fréquence, on ne peut pas dépasser cet espacement là sinon on va risquer de partir chez les voisins et créer du brouillage sur les radios voisines, parce que

0: Tout va à l'antenne. C'est rare que je prenne le micro, mais voilà, aujourd'hui, c'est pris.
1: On pourra te réinviter, si tu veux.
0: Avec grand plaisir, et bien c'est réciproque également. Si tu veux mettre en montagne sur un site à 1500 mètres d'altitude, à 1200 mètres d'altitude, ben, c'est avec plaisir.
2: L'invitation est lancée, Flo.
1: Tout à fait.
0: C'est lancé. oui. Mais à mon avis, Larsen va se retrouver aussi là-haut, et sensible. On va essayer de faire des partenariats.
2: Super, ça, de multiplier les médias locaux et radio.
0: Et souverain surtout, parce qu'aujourd'hui, beaucoup de médias sont finalement pilotés par des grandes sociétés. C'est vraiment aujourd'hui standardisé. Et là, cette opportunité sympa de pouvoir créer des médias un peu nouveaux, voilà, et revivre un peu cette. Parce qu'avant tout, je suis passionné de radio et on a cette dimension un peu des années 80 qui n'était pas vraiment présente. Enfin, aujourd'hui, la radio est quand même quelque chose de très aseptisé, on va dire. Voilà, donc aujourd'hui, aussi l'opportunité de pouvoir monter des projets et avoir la liberté d'expression. Parce qu'on, dans ce pays, on a la chance de l'avoir. Donc, voilà.
2: Super.
1: Affaire à suivre. Donc, on vous tiendra au courant, normalement, au 1er mai, si je ne dis pas de bêtises.
0: C'est totalement ça, au 1er mai.
1: FM, on vous précisera bien la fréquence qui a été octroyé.
0: Aujourd'hui, on a déjà une fréquence 105, mais simplement, c'est que j'ai fait une modification de site, donc c'est pour ça que ça change. Parce qu'on était à 1 MHz, à 0,1 MHz de RMC Clermont, et donc le problème, vu qu'on est monté en altitude sur le site, on risque de les percuter, donc c'est pour ça qu'on est passé sur 103.5, qui offre une plus grande liberté de pouvoir. Notre slot est beaucoup plus grand et beaucoup moins restreint, donc on. Voilà.
1: Okay.
0: Donc après c'est rien n'est officiel encore, un arrêté va sortir.
1: Oui, c'est pour ça.
0: Voilà.
2: Et on attend les nouvelles.
1: C'est ça. Merci beaucoup Robin.
0: Merci Florian pour l'invitation.
1: C'est le retour de Mousse. Mousse qui revient. Elle était prête à animer l'émission toute seule, à proposer du contenu et tout.
3: Oh yeah. Yes.
1: Et finalement, deux créneaux.
3: D'ailleurs, wow. Mais merci, déjà deux créneaux, mais c'est énorme. Alors, je viens maintenant juste évoquer un autre cordon sanitaire, parce qu'il y a un truc, quand je suis arrivée à Super Larsen, je me disais, c'est quand même incroyable. J'ai l'impression qu'ici, on ne parle jamais des enfants. C'est comme s'il y avait une espèce de mur comme ça qui se mettait, où en fait, ils n'avaient quasiment pas le droit de s'exprimer. Alors je me suis dit, mais bon sang, il faut que ça change tout ça. Hein, qu'est-ce qu'ils ont mis dans leur tête pour ne pas laisser les enfants faire partie un petit peu du projet. Et en fait, j'arrive ce soir et non, et ce n'est pas le cas. D'abord parce que vous avez invité les enfants de la colo et aussi parce que vous me permettez de parler de ce projet.
2: Qui s'appelle
3: Grandir m'inspire.
2: Super.
3: Et qui est un spectacle qui a demandé beaucoup de travail de l'ombre pour 30 minutes de représentation dans la lumière. Et qui est un projet donc de spectacle pour les tout petits. Et oui, on les entend beaucoup quand on est à la maison. Mais dans la rue aussi, on les entend un petit peu, mais on n'en parle pas tant que ça. C'est les enfants entre 0 et 6 ans. Alors, j'ai mis un éventail un peu assez grand. Et en vrai, c'est aussi un spectacle tout public. Pourquoi ? Parce que c'est un spectacle, attention, qui parle de la structuration de soi. Oui, je sais, c'est un gros mot. Puisque, en tant que comédienne qui assistait à beaucoup de spectacles pour tout petit, puisque je faisais partie d'une asso qui a organisé une saison culturelle pour les Bouts-de-Choux. Donc j'ai vu plein de choses et j'avais envie de monter quelque chose de singulier et surtout quelque chose d'exigeant, puisque souvent les comédiens ont fait des spectacles jeune public, parce que ça c'est plus facile, on va dire. Et après, pour les tout-petits, on prend notre spectacle jeune public, on le re-rassemble pour en faire en 20 minutes de spectacle, et voilà, et comme ça, ça va être avalé par les tout-petits, et c'est très bien. Et là, avec Grandir m'inspire, j'avais envie de partir sur quelque chose de plus empathique envers leur situation de personne qui n'a pas accès à la parole et qui n'a pas forcément la possibilité d'exprimer autre chose que ce que son corps déborde. Donc ça parle un petit peu de tout ce

0: à haut de émotions, de sensations qu'il a, le personnage, jusqu'à ce qu'en fait, il arrive à faire un peu d'ordre dans sa tête, d'utiliser un peu le langage et surtout de pouvoir se distancier et se dire qu'il est une personne à part entière, qu'il est un moi. Donc, c'est l'histoire d'un petit personnage. Voilà, Grandir m'inspire, que j'interprète. Et c'est de son arrivée au monde jusqu'à l'acquisition du moi, en gros. Alors, il y a une petite... Ah, je suis trop contente de me mousser aujourd'hui. C'est pour ça que merci de permettre de faire la promo de mousse. Donc, en fait, il y a un petit... Comment ça s'appelle ?
1: Un teaser,
0: qui existe. Puisque ce spectacle a été joué... En fait, je suis pleine de ce spectacle parce qu'il a été joué hier, en Haute-Savoie, à la MJC de Régnier. Voilà, j'ai trop d'émotions, c'est un autre nom, c'est à côté de Genève. Et surtout, il va rejouer mardi, au festival au petit festival, à Clermont-Ferrand, enfin à la salle de la Petite Gaillarde, donc avec une compagnie de Rion. Mardi matin. Et donc, il y a un petit teaser qui existe. Et si vous voulez, vous pouvez écouter la bande-son de ce petit teaser. Et puis après, je vous donnerai un petit peu encore quelques éléments sur le projet, si c'est possible.

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0: Voilà. Alors, c'est juste pour indiquer que dans ce spectacle, j'utilise une bande-son avec, comme ça, un petit mélange. Donc, ça ressemble un peu à un travail que vous faites à la radio, un petit mélange de différents mots, de différents langages. Alors, j'ai pas de patois, et il m'en manque, du patois auvergnat, mais voilà, c'est en fait, j'ai recueilli les paroles des copains ou de gens qui ont pu en recueillir lors de voyages, qui disent un peu tous la même chose. Ça peut être bonjour, merci, au revoir, pardon, tous les mots de la socialisation, mais qui, pour le tout petit, n'ont pas de sens immédiat. Et donc, c'est un petit peu pour évoquer ce truc. On reçoit plein, plein de trucs, mais comment filtrer un peu tout ça? Est-ce qu'on comprend? Est-ce qu'on ne comprend pas? Et pourquoi? Et pourquoi surtout, il faut se raccrocher à ces mots-là de la socialisation pour grandir, en fait, pour évoluer dans le groupe. Donc ce théâtre qui s'appelle du théâtre sensoriel, donc j'étais partie sur l'utilisation de la terre glaise et de l'eau que vous avez entendu au début, parce qu'il y a une fontaine dans le spectacle. Et aussi parler du côté aérien, puisque j'utilise un petit peu des tissus que le petit personnage, voilà, il respire aussi là-dedans. C'est comme ça que l'idée était de faire vraiment un théâtre sensoriel, voilà, accessible pour les tout-petits, et de fait, être dans ces dimensions, dans ces trois dimensions, bah, ça leur donne envie d'aller toucher, d'aller manipuler, de se sentir concerné, quoi. Et c'était voilà, le projet, quand on fait du spectacle vivant, c'est toujours de se dire, bah, même s'ils sont tout petits et qu'on leur dit qu'il ne faut pas qu'ils regardent les écrans, il y a toujours le risque d'avoir des histoires qui sont encore meilleures sur les écrans, qui peuvent aussi quand même leur parler et tout. Mais en spectacle vivant, en réel, on a quand même des sensations. On a un vrai partage de la connivence et tout. Et donc, c'est là aussi où, en tant qu'intermittent du spectacle, on a quand même envie de défendre notre travail, quoi.
1: Spectacle vivant.
0: Ouais. Voilà.
1: Notamment avec Grandir m'inspire.
0: Ouais, voilà. Et encore juste un petit mot, dire que c'est un projet qui est né aussi à la suite de la lecture de Bruno Bettelheim de La forteresse vide. Ou en fait, qui a fait un travail, lui, c'est un médecin qui a fait un travail sur chercher ce qui a fait chez les enfants autistes que peut-être à un moment donné dans leur petite enfance, ils ont raté un coche. Et donc, sur ces enfants, bah, on va aller chercher tout ce qui est peut-être un peu des étapes au niveau de leur croissance pour qu'ils intègrent un peu leur corps, quoi, qu'ils arrivent à être suffisamment bien dans leur corps pour après être ouverts aux autres. Et voilà, donc c'est tout un énorme truc. Je vous dis pas combien de temps j'ai travaillé dessus. Mais okay. Donc voilà, merci de me permettre de parler de ça.
2: Et du coup, on peut retrouver des infos quelque part en s'adressant à toi ou sur un site ou...
0: Oui, ben à Ozon, donc on a monté la compagnie Glucose, et donc la compagnie va récupérer la production de ce spectacle. Alors, on n'a pas encore de site internet, mais ça ne va pas tarder. En attendant, on a une page Facebook, hein, la compagnie Glucose. Et là, vous pouvez aller voir, il y a quelques images du spectacle Grandir m'inspire. Et sinon, ça reste une production de mon ancienne compagnie qui s'appelle Théâtre Même. Et là, qui a un site, théâtremême.com, où il y a encore quelques images, aussi quelques infos, le dossier de présentation du spectacle.
1: Voilà. Glucose, donc.
0: Voilà.
1: OK. Bah, allez voir.
2: Ça donne envie. Même pour les adultes, ça donne envie, du coup. Merci, Mousse. Eh ben,
0: merci encore, Mousse, de m'avoir invité.
1: Eh ben, ça va être bientôt le moment que tout le monde attend. La poétesse.
2: Oh non, peut-être pas quand même.
1: Une grande poétesse locale au micro de Radio Larsen. Vous l'avez souvent entendue avec des textes. Toujours des créations personnelles, souvent avec une instru musicale pour accompagner. Aujourd'hui, Mathilde, elle a décidé de faire un texte à voix nue. Elle était venue une fois avec un texte sur l'addiction. Et là, elle a continué un peu d'explorer ce sujet. Avec, est-ce que je dis le titre de ce texte?
2: Ouais, tu peux, ouais.
1: Avec un texte nommé « L'addiction à la passion ». Donc... On va se lancer. Enfin, quand bah, tu allez. Veux, Mathis.
2: Si vous êtes
1: bon
2: prêt.
1: Toi, si les conditions sont bonnes.
2: Ouais, trop bien. Ça va, donc ça va parler de, ouais, de la passion, comme une addiction. Donc vous pourrez y retrouver des choses peut-être que vous connaissez ou pas. On en reparlera. Quand tu as connu la puissance de la passion, que tu as su laisser aller à l'insouciance de la déraison, que ton corps tout entier a été perforé par l'intensité d'un plaisir hors code, que tout ton être a été traversé par ce désir hors norme, que tu as eu le privilège de te créer ces moments d'ultime satisfaction, que tu as repoussé les limites de la persuasion, celles que peu de monde n'ose franchir, comme une héroïne qui s'affranchit. Les conséquences, les omnisciences, jamais tu le penses, c'est trop violent, juste tu le vis. Alors, plus rien autour n'est embelli, n'a de saveur. C'est une survie comme un vautour sans valeur. Ton corps erre dans le vide sans retour possible à la vie. Le sens pour avancer devient qu'un croisement sans direction, sans orientation. Le jour devient fade, la nuit une embuscade. Une voie sans issue où tu vas sans intention. Tu n'en lasses qu'un tourbillon d'angoisse et d'obsession. Tout s'efface. Malgré les tours de passe-passe que tu mets en place pour survivre, pour donner l'illusion. Même tes amis, si chers, si visionnaires, celles et ceux qui t'ont déjà sorti de l'enfer, leurs mots n'ont plus aucune atmosphère. Rien ne te récupère. Seul t'attire le vide morbide, la mort sans remords. Même les sourires insistants des gens qui t'aiment deviennent pesants, lassants. Seul le manque violent subsiste, seul son élan t'habite, seule sa présence peut te soigner, seul son regard peut te sauver, seul son corps, son sourire, son épaule peut te relever. La moindre odeur, le moindre lieu, la moindre chanson ne sont qu'un poison se diluant lentement dans ton sang. Plus aucune partie de ton corps ne s'en sort, tu te noies dans un océan sournois. C'est pas juste ton cœur qui saigne, comme on le dit dans les poèmes, c'est tout ton âme, dépourvue d'armes, qui se meurt de douleur. Tu sais faire semblant, mais tu connais tellement ce voile blanc que l'on pose sur les corps morts, que tu t'en sors. Mais ce n'est que le dehors, le dedans est si criant, si pesant, comme un vol de cormorans. Chaque silence de lui est une souffrance, chaque instant avec lui est une puissance, comme un puits de sens, le plaisir en arborescence. Le parcours de son corps, de son olivier tatoué, sont des frissons figés, des recours à l'amour sans détour, des prisons de liberté, des sursauts d'intensité. Comment peut-on mettre sur le même plan le plaisir, le désir, la mort et les remords, la grandeur et la faiblesse, le malheur et l'allégresse? Comment des paradoxes si forts peuvent habiter nos corps? Comment l'alchimie entre deux êtres peuvent dérouter autant la chimie de mon être? Comment une telle toxicité peut envahir une si belle complicité? Comment le plaisir de l'osmose peut amener l'insomnie en surdose? Alors je n'ai pas de réponse et je vous dirai seulement que l'addiction de la passion est éminemment plus puissant que n'importe quelle substance.
1: Waouh. Merci pour ce texte très intime, j'ai l'impression.
2: Oui, c'était un peu un dilemme de l'écrire et de le mettre à la radio, mais... C'est important de dire aussi et de parler de toutes ces toxicités qui nous entourent. Et voilà, j'espère que ça peut aider ou parler.
1: J'ai l'impression que ton écriture fait qu'il y a plusieurs degrés de lecture. Donc, je pense que beaucoup de gens peuvent trouver des ponts, des liens avec leur vie. Enfin, tu as cette capacité et cette force-là d'arriver à trouver des mots finalement universels sur des choses qui te concernent toi.
2: Oui. Ouais.
1: Donc, merci de nous partager ça.
2: Ben, merci, Radio Larsen, de donner des espaces et pour pouvoir dire.
1: Maintenant, on a la responsabilité de les faire partager un petit peu. Faut qu'on arrive à y arriver, parce que c'est dommage que ça reste que dans nos petites oreilles en local. Donc, ouais. Mais voilà, on a aussi besoin de personnes comme toi qui nous fait de la poésie sur des sujets forts.
2: Voilà, c'était un peu tristou pour finir, mais bon, on finit comme ça.
1: Oui, de toute façon, nos auditeurs vont retrouver de la musique sélectionnée aux petits oignons juste après sur la super playlist de Super Larsen faite par nos bénévoles. Playlist. Et t'inquiète, ça va swinguer juste après quand Camille, qui est à la technique, va appuyer sur le bouton pour arrêter la radio. Ça va swinguer et on va passer à autre chose. Camille, super. Qu'on remercie.
2: Remercie Camille.
1: Un homme de l'ombre.
2: Qui est le plus attentif de nous tous, je crois.
1: Ah, merci aussi au public d'être venu aujourd'hui, à nos auditeurs, auditrices sur la FM, espérons-le. On n'a aucune manière de les compter, de savoir si on est écouté.
2: C'est vrai.
1: Donc voilà, le seul moyen qu'on a, c'est que vous nous fassiez un petit message, un petit mot, si vous nous écoutez. On sera content de le savoir. Et on se retrouve, quand est-ce qu'on se retrouve, Mathilde ?
2: On se retrouve le 12 mars, qui sera la prochaine mensuelle.
1: À Brioude, hein ?
2: À Brioude. Le 4 mars, ça sera à Grenouille.
1: C'est ça, à Langeac.
2: Et voilà. Et puis, on vous rappelle que le 19 février, il y a l'AG. Et que faire vivre l'association, la radio et tout ce qui tourne autour, et ben, ça passe aussi par ça, par venir à l'AG. Voilà. C'est 18h, c'est ici, je crois, dans les locaux.
1: Oui, c'est ça, exactement. Au-dessus de la clé, au 53 rue de la Pardige.
2: Voilà.
1: Merci d'avoir co-animé. J'espère que tu as bien vécu cette première co-animation, Mathilde.
2: Ouais.
1: Ça va ?
2: Ouais.
1: Ok, pas traumatisé.
2: On espère vite revoir Clément.
1: Qu'on salue, si nous écoute. Ou toute autre personne. On a aussi Mousse qui a co-animé une fois. Voilà, c'est tournant. Faut pas hésiter, c'est une autre manière de participer. Il y a moins de préparation qu'une chronique, je pense.
2: Oui, carrément.
1: Donc, si vous voulez venir faire de la radio sans trop préparer, c'est une manière aussi. Mais bon, ça reste carré, on a un conducteur et tout. Hein.
2: Ouais, non, c'est stop. Vous pouvez venir tester, puis vous pouvez envoyer des chroniques et penser à des chroniques, voilà. Et construire des chroniques. Et
1: faire et vivre les... Radio, ouais. Super Larsen. Et ben, à la prochaine.
2: Salut tout le monde.
1: Au revoir.
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